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Il est 3h.

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0: Attention, ce film n'est pas un film sur le cyclisme. Merci de votre compréhension.
1: Et puis je vous rappelle la principale information de cette édition, la disparition subite de Georges Abitbol, qui depuis plus de 15 ans portait officiellement le titre de l'homme le plus classe du monde. L'Amérique vient de perdre un de ses plus prestigieux ambassadeurs. Et maintenant, un petit peu de musique avec Alain Souchon.
2: L'homme le plus classe du monde meurt et ses dernières paroles, c'est « monde de merde ».

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Il est 4 heures. Quatre heures.

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1: C'était un titre du tout nouvel album des Montpelliérains de Volin. L'album s'intitule Sim sur Radio Grille Ouverte 88.2.

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Il est 6h.

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0: Bonjour à toutes et à tous. Tout de suite sur Radio Grille Ouverte, vous retrouvez toute l'équipe de l'émission chrétienne Bible Ouverte. Très bonne écoute.
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2: Chers auditeurs de Bible Ouverte, bonjour et nous sommes heureux de vous retrouver pour cette nouvelle année qui démarre aujourd'hui. Nous voulons saluer celle que vous aviez l'habitude d'entendre et qui n'est plus là aujourd'hui puisqu'elle a rejoint avec son mari un nouveau ministère. Nous la remercions pour tout ce qu'elle a accompli ici et pour chacun de nous et chacun de vous. Nous nous rappellerons de ses introductions, de ses conclusions, toujours pertinentes, qui venaient du plus profond de son cœur. Toute l'équipe, nous la saluons et la remercions pour le travail qu'elle a accompli pour son Seigneur qu'elle sert ailleurs maintenant. Nous saluons Marinella qui va reprendre le travail de Christine. Et nous la remercions pour ce qu'elle va faire à l'antenne.
1: Dans la Bible, les livres passionnants de Samuel racontent le grand changement de cap dans l'histoire du peuple d'Israël, de la gouvernance des juges à la monarchie. Ces livres nous montrent aussi comment Dieu intervient tout au long de l'histoire. Des juges, il y en a eu beaucoup. C'est Samuel, le dernier d'entre eux, qui ordonne Saül, le premier des rois d'Israël. Notre histoire commence sur la tristesse d'une femme qui ne peut pas avoir d'enfant.

0: Nous lisons dans le premier livre de Samuel, au chapitre 1er. À Rama, dans la région montagneuse d'Éphraïm, vivait un Éphraïmite du district de Souf, appelé Elkana. Il était fils de Yéroam, lui-même fils d'Éliou, petit-fils de Tohu et arrière-petit-fils de Souf. Il avait épousé deux femmes, Anne et Pénina. Pénina avait des enfants, mais Anne n'en avait pas. Chaque année, Elkana se rendait à Rama, au sanctuaire de Silo, pour y adorer le Seigneur, le Dieu de l'univers, et lui offrir un sacrifice. Les deux fils d'Élie, Ophni et Pinhas, étaient prêtres du Seigneur à Silo. Elkana avait l'habitude de donner à Pénina et à chacun de ses enfants un morceau d'animal sacrifié, mais à Anne, il donnait une part de choix, car il aimait beaucoup, bien que le Seigneur ne lui ait pas accordé d'enfant. Quant à Pénina, l'autre femme, elle cherchait sans cesse avec ses ânes pour l'humilier de n'avoir pas d'enfant. Et chaque année, lorsque Anne se rendait au sanctuaire du Seigneur, la même scène se répétait. Une année, comme Anne se mettait à pleurer et ne voulait rien manger, son mari lui demanda « Anne, pourquoi pleures-tu? Pourquoi ne veux-tu rien manger? Pourquoi es-tu si triste? Est-ce que je ne vaux pas mieux pour toi que 10 fils ?»
1: Après que l'on eut mangé et bu aux abords du sanctuaire de Silo, Anne se leva. Le prêtre Élie était assis près du montant de la porte. Anne était très affligée. Tout en pleurs, elle pria le Seigneur en prononçant cette promesse. « Seigneur, Dieu de l'univers, vois combien je suis malheureuse. Ne m'oublie pas, aie pitié de moi. Donne-moi un fils, je m'engage à le consacrer pour toujours à ton service. » Ses cheveux ne seront jamais coupés. Anne pria longuement. Élie l'observait. Il voyait ses lèvres remuer, mais n'entendait aucun son car elle priait intérieurement. Élie pensa qu'elle était ivre et lui dit « Resteras-tu encore longtemps dans cet état? Va faire passer ton ivresse ailleurs. » « Non, je ne suis pas ivre, répondit Anne. Je suis une femme malheureuse, mais je n'ai pas bu. » Je suis ici pour confier ma peine au Seigneur. Ne me considère pas comme une femme de rien. Si j'ai prié aussi longtemps, c'est parce que mon cœur déborde de chagrin et d'humiliation. » Alors Élie déclara, « Va en paix, et que le Dieu d'Israël t'accorde ce que tu lui as demandé. » « Et toi, répondit-elle, garde-moi ta bienveillance. » Anne s'en alla et accepta de manger. La tristesse avait disparu de son visage. Tôt, le lendemain matin, Elkana et sa famille allèrent se prosterner devant le Seigneur, puis ils retournèrent chez eux à Rama.

Elkana s'unit à sa femme Anne et le Seigneur exauça la prière de celle-ci. Anne devint enceinte, puis mit au monde un fils. Alors elle déclara, « Puisque je l'ai demandé au Seigneur, je lui donne le nom de Samuel. » Par la suite, Elkana se rendit de nouveau à Silo avec sa famille pour y offrir au Seigneur le sacrifice annuel et un sacrifice particulier qu'il avait promis. Mais cette fois, Anne n'alla pas avec son mari. Voici ce qu'elle lui avait expliqué. « J'attends que l'enfant soit sevré, alors je l'amènerai à Silo, je le présenterai devant le Seigneur et il restera là pour toujours. » Elkana avait répondu, « C'est bien. Puisque tu le juges bon, reste ici avec lui jusqu'à ce qu'il soit sevré. Que le Seigneur réalise sa promesse. » Anne était donc restée à Rama pour allaiter son fils. Lorsqu'elle l'eut sevré, et bien qu'il fût encore tout jeune, elle l'amena au sanctuaire du Seigneur à Silo. Elle et son mari avaient pris un taureau de 3 ans, un sac de farine et une outre de vin. Ils offrirent le taureau en sacrifice, puis ils conduisirent l'enfant auprès d'Élie. Anne dit à Élie, « Te souviens-tu de cette femme qui se tenait un jour ici, non loin de toi, pour prier le Seigneur ? Aussi vrai que tu es vivant, c'était moi. C'est pour obtenir cet enfant que je priais. Le Seigneur me l'a donné. À mon tour, je veux le donner au Seigneur pour toute sa vie. Il appartiendra au Seigneur. » Alors Samuel se prosterna devant le Seigneur.

0: Ensuite, Anne prononça cette prière. Grâce au Seigneur, j'ai de la joie plein le cœur. Grâce au Seigneur, j'ai la tête haute, je peux rire de mes ennemis, je me réjouis, Dieu m'a secouru. Le Seigneur est sans pareil. Notre Dieu seul est un rocher. À part lui, il n'y a pas de Dieu. Ne multipliez pas les paroles hautaines, ne prononcez plus de propos insolents. Car le Seigneur est un Dieu qui sait tout. Il juge toutes les actions des hommes. Les guerriers puissants voient leurs arcs se briser, mais ceux qui étaient faibles retrouvent de la force. Ceux qui étaient rassasiés cherchent un gagne-pain, mais ceux qui étaient affamés n'ont plus besoin de travailler. La femme stérile met au monde 7 enfants, mais celle qui en avait beaucoup perd sa fécondité. Le Seigneur fait mourir et fait vivre. Il fait descendre dans le monde des morts et en fait remonter. Le Seigneur appauvrit et enrichit. Il abaisse, mais il élève aussi. Il remet debout le misérable tombé à terre et le malheureux abandonné sur un tas d'ordures pour leur donner les places d'honneur en compagnie des gens importants. Au Seigneur appartient toute la terre. C'est lui qui l'a posé sur ses colonnes. Il veille sur l'existence de ceux qui le respectent, mais ceux qui le renient meurent dans les ténèbres. Car un homme ne peut pas triompher par sa propre force. Du haut du ciel, le Seigneur fait gronder le tonnerre pour écraser ses adversaires. Car il est le souverain juge de la terre. Il rend puissant le roi de son peuple. Il augmente le pouvoir du roi qu'il a choisi. Après cela, Elkana retourna chez lui, à Rama. Mais le jeune Samuel demeura à Silo pour servir le Seigneur sous la surveillance du prêtre Élie.
1: Les fils d'Élie étaient des vauriens qui ne se préoccupaient pas du Seigneur. Bien qu'ils fussent prêtres, voici comment ils se comportaient à l'égard des gens. Par exemple, lorsque quelqu'un offrait un sacrifice, le serviteur du prêtre s'approchait de la viande en train de cuire, tenant en main une fourchette à 3 dents, il la plongeait dans le récipient, marmite, chaudron ou terrine, et s'emparait pour le prêtre de tout ce que la fourchette ramenait. C'est ainsi que les fils d'Élie agissaient à l'égard de tous les Israélites venant au sanctuaire de Silo. Parfois même, avant que l'on ait fait brûler la graisse de la victime, le serviteur du prêtre arrivait et disait à l'homme qui offrait un sacrifice « Donne-moi pour le prêtre de la viande à rôtir. Il n'acceptera pas de toi de la viande cuite, seulement de la viande crue. » Si l'autre lui disait « Qu'on fasse d'abord brûler la graisse, ensuite tu prendras ce que tu désires », le serviteur lui répondait « Non, c'est maintenant que tu m'en donnes, sinon j'en prendrai de force. » Ainsi, les fils d'Élie offensaient gravement le Seigneur, car ils traitaient sans respect les sacrifices qu'on lui offrait. Quant au jeune Samuel, vêtu du pagne de lin, il accomplissait son service en présence du Seigneur.
2: Chaque année, la mère de Samuel confectionnait un petit manteau et la portait à son fils quand elle se rendait avec son mari à Silo pour offrir le sacrifice annuel. Élie bénissait Elkana et sa femme et disait à Elkana « Que le Seigneur t'accorde d'avoir d'autres enfants de cette femme pour remplacer celui qu'elle lui a donné. » Ensuite, ils retournaient chez eux. Le Seigneur intervint en faveur d'Anne. Celle-ci mit au monde encore 3 fils et 2 filles. Quant au jeune Samuel, il grandissait devant le Seigneur. Le prêtre Élie était devenu très vieux. Lorsqu'il apprit comment ses fils agissaient envers les Israélites et que même il couchait avec les femmes qui étaient de service à l'entrée de la tente de la rencontre, il leur dit « Qu'est-ce que j'apprends ? Tout le monde parle de votre mauvaise conduite. » Pourquoi agissez-vous ainsi? Arrêtez, mes enfants. Ce que j'entends raconter de vous dans le peuple du Seigneur est horrible. Si quelqu'un commet une faute contre un homme, Dieu peut arbitrer. Mais si un homme commet une faute contre le Seigneur, qui pourrait arbitrer? Mais ils ne tinrent aucun compte de ce que disait leur père. En effet, le Seigneur avait décidé qu'il devait mourir. Quant au jeune Samuel, il continuait de grandir et d'être apprécié tant par le Seigneur que par les hommes.

Un prophète vint trouver Élie et lui dit, voici ce que déclare le Seigneur quand tes ancêtres étaient en Égypte, au service du Pharaon. Tu sais bien que je me suis fait connaître à eux. Parmi toutes les tribus d'Israël, c'est ton ancêtre Aaron que j'ai choisi pour qu'il devienne mon prêtre, chargé d'offrir les sacrifices sur mon autel, de brûler le parfum et de me consulter. Je lui ai même attribué, ainsi qu'à ses descendants, une part des sacrifices offerts par les Israélites. Alors, pourquoi traitez-vous sans respect les sacrifices et les offrandes que j'ai ordonné de me présenter en tout temps? Pourquoi vous engraissez-vous des meilleurs morceaux et de ce que mon peuple d'Israël m'apporte en offrande? Pourquoi honores-tu tes fils plus que moi-même? Puisqu'il en est ainsi, voici ce que je t'annonce, moi, le Seigneur, le Dieu d'Israël. J'avais promis à ta famille, à ton clan même, que pour toujours vous seriez mes prêtres, mais maintenant, j'affirme solennellement qu'il n'en est plus question. En effet, j'honore ceux qui m'honorent, mais ceux qui me méprisent seront méprisés à leur tour. Je ne vais pas tarder à retrancher de ta famille et de ton clan tous ceux qui sont dans la force de l'âge, afin qu'on n'y trouve plus de vieillards. En tout temps, tes regards seront pleins d'angoisse. Tout ira bien pour le peuple d'Israël, tandis que dans ta famille, il n'y aura plus jamais de vieillards. Je maintiendrai pourtant un de tes descendants à proximité de mon autel, pour que tu en sois rongé de jalousie et de désespoir. Quant aux autres, ils mourront comme simples laïcs. Tu auras une preuve de ce que j'affirme dans ce qui arrivera à tes deux fils, Ophni et Pinhas. Ils mourront tous les deux le même jour. Ensuite, je me choisirai un prêtre fidèle qui agira selon ce que je désire. Je lui accorderai des descendants qui seront prêtres sans interruption aux côtés du roi que j'aurai désigné. Alors, le survivant de ta famille ira se jeter à genoux devant le prêtre pour obtenir une pièce d'argent ou une miche de pain et lui dira « Je t'en supplie, accorde-moi n'importe quelle occupation aux côtés des prêtres afin que j'aie de quoi manger ».

0: Dieu a entendu la souffrance et le désir de Anne. Il lui a donné un premier fils, Samuel, et ensuite 5 autres enfants. Dieu a aussi vu le comportement malhonnête des fils d'Élie. Malgré l'avertissement de leur père, ils continuent leurs méfaits. Et c'est bien dommage, car au verset 30 du deuxième chapitre, Dieu rappelle une règle très simple. « J'honorerai celui qui m'honore, mais ceux qui me méprisent deviendront peu de choses. » Et qu'en est-il de Samuel ? Il était agréable au Seigneur, aussi bien qu'aux hommes.
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0: Mais le plus grand ennemi du rap, c'est peut-être le rap en lui-même, parce que les gens vont s'en lasser.
1: Je pense, moi, qu'avant de pouvoir parler du plus grand ennemi du rap, il faut d'abord savoir ce que c'est le rap. Et quand on sait ce que c'est le rap et ce que ça représente, on plaisante pas dessus.

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1: Bonjour à toutes et à tous, vous écoutez Radio Grille Ouverte sur le 88.2. Tout de suite, on retrouve Yves Defago dans l'émission consacrée à l'actu culturel, l'air du temps. Très bonne écoute.

Bonjour à tous et bienvenue dans l'air du temps, une émission préparée et présentée par Yves Defago, réalisée par François Casmayor. Alors, au sommaire de cette émission, il ne sera pas question du festival de Cannes, ni de tauromachie, de feria et de flamenco. Quoique, j'aime bien le flamenco. Et en fouillant dans ma discothèque, j'ai retrouvé une pépite à diffuser au cours de cette émission. Mais là, ça sera pour plus tard, après le sommaire de ce magazine. L'émission de ce jour est une succession de belles rencontres qui nous parlent culture, art plastique et littérature. Avec en premier lieu, le créateur du lieu. Oui, le lieu. Soit le nouveau nom du petit resto Le Corner, situé dans l'espace de la Chadonnède à l'avenue Carnot. Renaud Berthoux, viticulteur et agitateur culturel, a inauguré samedi dernier ce qui s'annonce d'ores et déjà comme un espace très couru qui associera cuisine, culture et social. Autre rencontre avec Françoise Nicole, la commissaire de l'exposition Iliaste, poète, architecte du livre, au musée Pierre-André Benoît. Une exposition qui, depuis le 10 avril, se propose de faire découvrir un grand méconnu de l'histoire de l'art du XXe siècle, Ilya Zdanevitch, dit Iliaste. Nous resterons en poésie avec la dernière rencontre de cet air du temps. Une rencontre qui nous éloignera d'Alès pour une conversation amicale avec une poétesse italienne vivant à Montpellier, Anna Milani, qui a publié aux éditions Chênes, fin 2025, un recueil poétique délicat et sensible, Cantique du lac. Mais avant ces trois conversations, voici un souffle d'air musical tendance flamenco-rock avec le groupe Ricky Amigos qui, aux dernières nouvelles, serait encore en activité entre Espagne et Pyrénées et qui rappellera peut-être quelques souvenirs lointains à certains.

0: Voilà, c'était chaud pour Ricky, Amigos et Cobardé. Voilà ce qui donne peut-être un petit air de fiesta musicale qui pourrait régner ces prochains jours odieux. Ex petit resto Le Corner, situé dans l'espace de la Chadonnède à l'avenue Carnot à Alès. Car ce lieu ne sera plus seulement un restaurant, car sous l'impulsion de Renaud Berthoux, viticulteur et agitateur culturel, et de son associé Sabrina Hacher au fourneau, le lieu, inauguré samedi dernier, s'annonce d'ores et déjà comme un endroit qui associera cuisine, culture et social, comme nous le dit Renaud Berthoux, qui commence d'abord par se présenter aux auditeurs.
1: Je suis vigneron à Gajan, donc entre Nîmes, un petit village entre Nîmes et Alès, sur un tout petit domaine de poche, puisque maintenant j'ai plus que 2 hectares de vignes, donc c'est on va dire un mi-temps. Et l'idée, c'était de reprendre ce lieu, donc puisque Sabrina, avec qui je m'associe,
0: Sabrina Hacher,
1: oui, travaille ici depuis un an en tant que cuisinière, et puis ça s'est très très bien passé avec Patricia,
0: Patricia Gibert,
1: l'ancienne propriétaire qui reste ici avec elle, a toujours sa brocante sur ce lieu, cet espace qui est très beau, et voilà, moi ça m'a séduit tout de suite, et voilà le projet.
0: Alors, on se connaît, Renaud, à travers une manifestation culturelle, Baricot, très tôt, que vous avez créée chez vous, à Gajan. Oui. Alors, comment s'est opérée cette mue entre le viticulteur que vous êtes encore et ce désir d'ouvrir un lieu de restauration? Mais ça ne sera pas qu'un lieu de restauration, si j'ai bien compris.
1: C'est une fusée à plusieurs étages, ce lieu. Ben, en fait, moi, je cherchais depuis des années à m'inscrire dans un projet. Alors, j'ai fait plusieurs choses. J'ai créé une société pour faire du gin et du gin de vin et du sirop de tonique, des boissons. Je travaille beaucoup dans l'événementiel. J'organise des buvettes pour des festivals comme les Sud à Arles ou LOL et Lalala, par exemple, à Anduze. Ça a toujours été une partie de mon travail et de mon plaisir d'organiser des événements, que ce soit des concerts, des spectacles, des buvettes, à manger, etc. Donc, ce lieu, il était vraiment destiné. Enfin, j'ai l'impression qu'il m'était un peu destiné, dans le sens où ici, il y a le moyen de faire à peu près tout ce que j'aime, c'est-à-dire des événements, organiser des spectacles, des concerts, des repas, et voilà, et mélanger la gastronomie et l'artistique. Voilà, ça c'est ce qui me plaît, et le vin, et etc.
0: D'ailleurs, il y aura, je crois, une ouverture d'une cave à vin.
1: Oui, on va faire une petite cave avec toutes les petites pépites du coin. Ça ne va pas être une énorme cave avec 500 références. Ça va être, il y aura une cinquantaine de références de vins de la région. Tous les bons qui sont dans le coin, il y en a pas mal entre le Gard, l'Hérault, et voilà.
0: Et votre production également ?
1: Bien oui, là, il faut que je la mette en bouteille. Elle est en cuve, là, ça y est. Le vin est prêt à mettre en bouteille, mais évidemment, oui, il y aura aussi mon vin quand il sera dispo, oui.
0: Alors, Renaud, je le disais, ça sera un restaurant, mais ça ne sera pas qu'un restaurant.
1: Non, alors c'est un restaurant depuis 7 ans qui a une bonne réputation avec une belle proposition végé, vegan, etc. Mais pas que, on a aussi des viandes, des poissons, etc. On change le menu toutes les semaines avec un menu entrée plat dessert à 20 € qui tombe toutes les semaines avec une cuisine de Sabrina très épicée, enfin épicée, ça ne veut pas dire fort, hein, mais pas piquant, mais très, un peu une cuisine du monde, elle est très impliquée là-dedans. Et ça marche plutôt bien parce que là, bon, le lieu est très joli, la cour est magnifique. Dès qu'il fait beau, la cour se remplit et c'est très agréable.
0: Samedi 9 mai aura lieu l'inauguration du lieu, nouveau nom donc du Corner. Et il y aura concerts, performances artistiques et gustatives. L'entrée sera libre, mais il y a également tout un programme que vous avez déjà prévu durant le mois de mai.
1: Oui, mais avec juin aussi, il y aura un temps fort culturel en juin, mais ça, on aura peut-être l'occasion d'en reparler. Mais oui, on a déjà, sur le mois de mai, on a déjà 3 concerts, donc on va faire ce qu'on appelle les concerts au chapeau. Donc ce sera entrée libre et on passera le chapeau pour les artistes.
0: Alors, il y a de la musique, il y a des concerts, le 15 mai Gazelle Café, le 23 Little Rougissant Orchestra, mais également vous allez proposer à un moment donné d'autres propositions, qu'elles soient culinaires ou carrément des vides dressing.
1: Oui, le prochain ce sera le 17 mai, on va en faire un par mois, donc l'idée c'est un dimanche matin de faire un brunch et un vide dressing puisqu'on a beaucoup de place, donc on va faire un vide dressing dans la cour, donc tout le monde peut venir... avec ses vêtements à donner, à vendre, à troquer. Enfin voilà, ça va être un moment sympa, avec un brunch dans le restaurant.
0: Renaud Berthoux, je vois qu'il y a un voyage culinaire en fin de mois.
1: Oui, un voyage. Alors, on aime bien faire des repas thématiques. On a fait choucroute et impro avec la compagnie Les Fetchatch. On a Nomis, qui est un slammer improvisateur aussi, qui est venu lors d'une soirée où on avait accueilli un chef qui faisait des pizzas napolitaines. On a fait un repas indien avec un musicien. Donc, le 29, vendredi 29 mai, on va faire un voyage à Beyrouth et il y aura Les Fetchatch, j'ai eu la confirmation ce matin, qui va venir aussi faire un spectacle d'impro. On aime bien mélanger, faire des soirées où il y a à la fois un repas thématique et de l'artistique.
0: En fait, ce que j'entends, hein, Renaud, c'est qu'il y a une inauguration samedi 9 mai, mais vous avez en fait déjà ouvert le lieu.
1: Oui, oui, il y a deux mois et demi que on a, Sabrina et moi,
0: C'était une période de rodage ?
1: Oui, bah oui, exactement, parce que bon, déjà un restaurant, c'est déjà beaucoup de travail. Donc l'idée, c'est qu'avant de développer la partie artistique et la partie tiers-lieu, on voulait effectivement se faire la main, s'approprier un petit peu le lieu, les cuisines, la salle et la cour, etc. Donc maintenant, on commence à être en place.
0: Renaud, le lieu sera un tiers-lieu. Cela, mais pas immédiatement.
1: En fait, vous voyez, ça commence, c'est-à-dire que c'est un restaurant qui propose des choses artistiques, qui propose des collaborations aussi. On a un répar café, par exemple, qui vient une fois par mois. C'est l'association Les Petits Débrouillards du Gard. Voilà, oui, l'idée, c'est de multiplier dans le futur les collaborations avec tout le milieu artistique, associatif, culturel, social du bassin alésien, parce qu'il y a énormément d'associations. Et nous, on veut aussi mettre cet outil à disposition pour que ça vive aussi avec d'autres énergies que les nôtres.
0: Voilà. Et un jour prochain, Radio Grille Ouverte sera ici, dans vos murs, pour un plateau radio en direct.
1: Eh bien, c'est quand vous voulez, avec grand plaisir.
0: Merci Renaud. Donc, samedi 9 mai, inauguration du lieu. Et à partir tous les jeudis de 17 à 21h, j'en ai pas parlé, mais un after work, avec boisson à la tireuse, musique, plante chat. Le 17, ce brunch et audit dressing. Le 29, le voyage à Beyrouth. Et les concerts au chapeau 9-5, 15-05 et le 23-5. Renaud Berthoud, donc, on aura l'occasion de reparler de cet événement au mois de juin, donc pour l'instant, sur lequel vous gardez le secret.
1: Bah, chaque chose en son temps. On va laisser le temps aux gens de venir découvrir le lieu au mois de mai parce qu'on fait déjà beaucoup de choses. Et après, oui, comme moi je travaille beaucoup en juillet-août sur des festivals, l'idée c'est sur le mois de juin de faire un temps fort culturel. On a déjà quelques artistes bookés et ça va être très très chouette.
0: Dernière question qui nous sort d'Alès et qui nous sort du lieu. Y aura-t-il une autre édition de Baricot très tôt cette année ?
1: Édition sous forme de festival, c'est peu probable parce que ça prend quand même beaucoup de temps. L'année dernière, on a fêté nos 15 ans, donc on voulait marquer le coup avec un gros festival sur 3 jours. Par contre, on fait des soirées. La prochaine, c'est le 22 mai, donc c'est très bientôt. Et le lendemain, il y a un concert ici.
0: Où ça et avec qui ?
1: Alors, c'est un groupe de Montpellier qui s'appelle Animal Random. Et avant, il y a un spectacle qui mêle du skate et de la musique avec Benjamin Collin, qui est le batteur de Fantasio, qui est déjà venu à Baricot très tôt. Voilà, donc ça, c'est le 22 à Montignargues, le 22 au soir à Montignargues. Vous pouvez, sur les réseaux, en tapant Baricot très tôt, vous allez trouver toutes les infos.
0: Ben voilà, on s'est tout dit. Renaud Berthoud, merci. Merci. Et puis donc, rendez-vous au lieu. Outre le programme de mai que présentait Renaud Berthoud, c'est le 4 juin prochain que la chanteuse punk d'origine sicilienne Maria Violenza se produira au lieu avec Moisissure.

0: Depuis le 10 avril et jusqu'au 31 octobre, le musée bibliothèque Pierre-André Benoît accueille l'exposition Iliaste, poète, architecte du livre. Derrière ce titre quelque peu sibyllin se dissimule une rétrospective majeure d'un artiste aux mille facettes. Né en Géorgie dans la dernière décennie du 19e siècle, Ilya Zdanevitch, dit Iliaste, fut tour à tour aventurier, poète, romancier, archéologue, dessinateur, éditeur et typographe d'avant-garde. Et de fait, il collabora au cours de sa carrière avec nombre des grands noms de l'art du XXe siècle, dont Max Ernst, Giacometti, Matisse, Miro, Picasso. Pabbe lui-même, poète, artiste, éditeur et imprimeur, admirait Iliaste. Dès lors, c'est très naturellement que cette rétrospective trouve sa place au musée Pierre-André Benoît, comme le précise Françoise Nicole, la commissaire de cette exposition.
1: Il s'appelle Ilya Zdanevitch, c'est un Géorgien, il est né en 1894, il est mort en 1975. Il a vécu les 25 premières années de sa vie, 26 premières années à Tiflis, c'est-à-dire Tbilissi en Géorgie, et à Saint-Pétersbourg où il a fait ses études. Puis, en 1921, il a immigré en France et il est resté dans notre pays jusqu'à sa mort en 1975.
2: Alors, j'ai une première question. Vous savez pourquoi il a immigré ? Parce qu'on est en pleine révolution russe à ce moment.
1: Et
2: voilà, donc, c'est pour des raisons politiques, des raisons artistiques ?
1: Pour des raisons artistiques. En fait, son père était professeur de français. Son frère Kirill était déjà, son frère aîné, était venu en France. Il avait fait des études aux Beaux-Arts de Paris. Donc, c'était une famille familière de la France. Et dans les années de l'avant-garde russe, à laquelle il a participé beaucoup en russe et géorgienne, il a entendu parler de Dada. Il s'est dit, je vais aller à Paris pour rencontrer les artistes Dada, dadaïstes.
2: Et Jean Harpe, Picabia.
1: Exactement. Haussmann, Raoul Haussmann en Allemagne, Georges Ribemont de Seigne, tous ces gens qui étaient en gros en Europe, finalement, Paris, Allemagne essentiellement. Et il est arrivé pour ça en 1921. Alors, oui, c'était la révolution russe, mais c'était un drôle d'oiseau, cet Ilias, parce qu'il aurait pu revenir à Moscou au moment de la révolution russe. Mais je crois qu'il d'abord, il n'aimait pas les formes d'embrigadement, quelles qu'elles soient. Donc, ce n'était pas quelqu'un qui allait s'engager dans un mouvement politique comme ça, même si il a participé à des collectifs. C'est un artiste qui est du côté du collectif quand il fait ses études. Mais bon.
2: Au contraire d'un Mayakovsky qui va participer, à la révolution russe au sein de cette avant-garde.
1: C'est exactement le bon exemple. Ils étaient amis, ils se connaissaient bien sûr, mais ils ont choisi des chemins très différents. Donc il y avait ces raisons à la fois familiales et artistiques de partir. Mais il faut dire qu'au moment de la révolution russe, il avait fait ses études à Saint-Pétersbourg, il rentrait chez lui en Géorgie, et là, il y a un professeur d'université qui lui dit, viens donc avec nous, on fait une expédition dans le Caucase pour aller explorer des églises chrétiennes. Et il est embarqué dans cette expédition, sans être au départ spécialiste, mais c'est un excellent dessinateur. Il relève des plans de masse de ces églises, c'est son premier travail d'architecte en quelque sorte, ces églises qui sont en ruine en fait, dont il faut retrouver à partir des fondations les formes. Et vous voyez, dès le début, avant-gardiste, archéologue, jeune homme agité dans des collectifs artistiques en Géorgie en particulier, typographe, puisqu'il fait une formation de typographe à Tbilissi, et puis ça semble partir dans tous les sens. Mais en réalité, ça va se resserrer, puisqu'il va consacrer sa vie, surtout en France, et moi c'est ça qui m'a passionnée, à la fois à la poésie et à l'art des livres, à la typographie, à la composition des pages dans des livres avec les plus grands artistes de son temps.
2: Mais quand vous parlez poésie, il va d'abord se faire connaître à Moscou comme poète, performeur dans l'oralité.
1: C'est ça. La première fois qu'on entend parler de lui, en fait, il a eu entre les mains le manifeste futuriste de Marinetti, l'italien. Je crois qu'on est en 1912, j'espère que je ne dis pas de bêtises, à un an près. Et il va dans la rue et il commence à déclamer le manifeste futuriste. Et là, il y a du monde qui vient, on l'écoute. Évidemment, ce n'est pas toute la population, hein, c'est des jeunes artistes. Il est tellement, à ce moment-là, repéré que ce terme de futurisme qui vient des Italiens finira par être adopté par les Russes, qui créent leur propre futurisme. Et leur propre futurisme, qui n'est pas le même que celui des Italiens. D'ailleurs, Marinetti arrive en 1914

0: Et Françoise Nicole en Zaoum
1: Ah
0: maintenant.
1: non, on peut pas, on peut même pas le traduire en français d'ailleurs. Ce sont des sons qui aussi se concrétisent dans des tableaux typographiques par des lettres, des compositions de lettres. Mais c'est comme une espèce d'opéra sans musique, si on pouvait dire ça. Ouais, c'est de la performance. Aujourd'hui, on dirait que c'est de la performance.
0: En France, on a connu un mouvement littéraire qui s'est appelé le lettrisme au sortir de la guerre avec Isidore Isou. Il anticipe en quelque sorte le lettrisme.
1: Eh oui, c'est ça, vous avez raison, il l'anticipe, c'est-à-dire que ce que crée Ilias, mais aussi Khlebnikov, mais aussi de certaines manières de Kaminsky, etc., en Russie et en Géorgie, c'est le lettrisme avant la lettre, c'est le cas de le dire. C'est-à-dire qu'ils inventent une poésie collective, chorale, enfin chorale pour Ilias, en son, en lettres, et quand arrive Isidore Isou, tous ces artistes allemands, russes, français, etc., qui savent ce qui s'est passé en Russie et en Géorgie, sont fous furieux, en fait, au point qu'Ilias va réaliser un livre qui est un peu l'œuvre de sa vie, Poésie de mots inconnus, pour démontrer dans les actes, en ressortant des poèmes des années 10 et 20, pour démontrer que, mais non, le lettrisme, c'est pas Isidore Isou qui l'a inventé, ça a été inventé bien avant.
0: Voilà. Alors, revenons maintenant à Ilias, ce poète architecte, puisqu'il va être connu des artistes français, de nombreux artistes, Picasso, Giacometti, Miro et quantité d'autres moins connus, comme metteur en page, comme graphiste, comme typographe, un peu comme Pierre-André Benoît, ce qui explique d'ailleurs le sens de cette exposition dont vous êtes la commissaire ici au musée Pierre-André Benoît. Il y a une relation entre ces deux hommes.
1: Oui, ils ont 20 ans d'écart, c'est pas la même génération, mais Pierre-André Benoît a entendu parler d'Ilias, il a vu des livres, il a acheté des livres d'Ilias, quelques-uns, comme il a pu, parce que c'était des livres qui étaient dès le départ, ont été assez coûteux, mais rare, très rare, puisqu'il y a 40, 50 exemplaires le plus souvent pour un même livre. Pab admire Ilias et il l'a admiré toute sa vie. Même après la mort d'Ilias, il continue à réaliser des textes qui sont des petits clins d'œil. Effectivement, ils font le même travail. La maestria d'Ilias, stupéfiante aux yeux de Pab, et puis ils n'ont pas les mêmes outils entre les mains. La presse typographique de Pab, c'est une presse qui a un format limité. Pour les gravures, on sait que Pab est obligé de monter à Paris chez la Courrière, jusqu'au moment où il trouve des solutions avec les cartes allégraphies, etc., qui lui permettent de réaliser tout ici, à Alès. Ilias, lui, il a toutes les presses qu'il veut à l'imprimerie Union, il a la relation facile avec la Courrière, enfin, c'est deux univers assez différents. Mais dans l'esprit, oui, il y a la même volonté de maîtriser la composition des pages, de réaliser des livres hors de toute norme et d'associer intimement le texte, la poésie avec l'image et de créer des compositions page à page. Celles d'Ilias sont très très sophistiquées.
0: Ilias, c'est un peu un méconnu de l'histoire de l'art du XXe siècle, mais lui-même, il est même mettre en évidence des méconnus de l'histoire. Je pense notamment à ce poète du XVIe, XVIIe siècle, Adrien de Montluc, ou à cet astronome allemand du XIXe. C'est quelqu'un qui souhaitait donc tout à la fois mettre en avant d'autres inconnus, ou plutôt méconnus, mais qui lui-même restait plutôt dans l'ombre des artistes.
1: C'est ça. Ilias, c'est un peu compliqué à expliquer ça. Il était avant-gardiste, il était moderne. Mais nous, les Français, nous avons une vision de cette question de la modernité un peu trop tranchée. C'est-à-dire, c'est le passé ou le présent, c'est les œuvres du passé ou les œuvres du présent. C'est pas du tout comme ça dans une partie de l'avant-garde russe, et c'est pas comme ça chez Ilias. C'est-à-dire que si on est au présent, on est dans l'innovation à tout point de vue, mais on va puiser dans l'art du passé, et en particulier dans l'art populaire, dans l'art primitif, dans des choses qui sont du quotidien, finalement, des Russes aussi et des Géorgiens. Donc, il y a ce goût pour le passé qui se traduit, on l'a dit tout à l'heure, par ces églises, ce travail dans les églises chrétiennes, mais qui se traduit aussi dans la vie d'Ilias par le fait qu'il fouine chez tous les libraires de bouquinistes possibles, qu'il va dans les bibliothèques et qu'il commence à explorer. Mais quand il commence à explorer, c'est un obsessionnel, Ilias. il va se mettre à travailler comme un fou sur des choses qu'il a, un livre qu'il a repéré, qu'il a acheté, que personne ne connaît, mais qui se révèle intéressant pour lui, à condition de mener derrière une véritable enquête pour retrouver qui a écrit quoi et pourquoi. Et un travail d'historien, un travail de littéraire, un travail d'archéologue en quelque sorte.

0: Mais il y a aussi une dimension humaniste derrière là. Il y a cette idée d'une certaine injustice dont il est lui-même, à un moment donné, avec la victime, l'envie de remettre à l'honneur des gens qui le méritent, parce que c'est un grand astronome, parce que c'est un grand poète du XVIe siècle, parce que ces églises sont magnifiques, ces églises chrétiennes qui tombent en ruine et qui relèvent pourtant d'une recherche esthétique et spirituelle extraordinaire. Il y a un moment où il passe en Espagne, pas très loin d'ici, à pied, il part en Espagne et il s'arrête dans les chapelles romanes et il fait le même boulot de réaliser des dessins. Il y a à la fois le désir de remettre à l'honneur ce qui doit l'être et le désir aussi, à travers tout ça, de repérer des formes d'équilibre, de composition, d'harmonie, de relation, comment dire. C'est pas que esthétique, en fait, c'est esthétique et humaniste à la fois.
1: Françoise et Nicole, comment avez-vous rencontré Iliaste ? Qu'est-ce qui vous a intéressé chez cet homme ?
0: Au départ, c'était le livre qu'on a exposé dans l'exposition Braque en 2023, « 100 ans sans parole », auquel Braque avait collaboré. Je n'y comprenais rien, en fait, c'est ça. Je ne comprenais pas ce que c'était que ce livre, avec un texte en russe, avec une couronne de fleurs dessinée par Braque, avec un portrait d'Iliaste par Giacometti. Je ne comprenais rien à la cohérence de ce livre. Et j'en étais un peu restée là. J'avais fait à l'époque un petit dossier sur Iliaste, mais pas grand-chose. Et puis, quand l'idée de travailler sur Iliaste est arrivée ici, deuxième étape, mais qu'est-ce que c'est que cet artiste qui touche à tant de sujets, qui est un hyper doué et un hyper sensible aussi, mais qui, finalement, comment je vais réussir à, pas à mettre de l'ordre à tout prix, mais de trouver de creuser des filons, d'essayer de chercher des points de cohérence entre. Pendant ces 2 ans de préparation, en fait, c'est monté petit à petit. Et tout à coup, on s'est dit, ah ouais, d'accord, c'est le même qui dessine des églises et qui compose ses livres. C'est le même papier millimétré. C'est le même désir de conceptualiser les choses et en même temps de les réaliser, comme vous avez dit au départ, hein, l'architecte, maître d'œuvre. C'est l'humaniste qui redonne la parole à ceux qui ont été injustement mis de côté par l'histoire. C'est la recherche de différentes formes de poésie qui désarticulent ou qui tout simplement mettent en question notre langue. Il y a beaucoup de choses qui... On a essayé de faire ça dans le catalogue aussi, de tirer quelques fils qui ne sont pas les seuls, hein, mais qui permettent de montrer comment une personnalité aussi riche, aussi brillante, est en réalité quelqu'un qui suit pas à pas un certain nombre de choses importantes pour lui.
1: Pendant 6 mois que va durer l'exposition, il y aura effectivement de nombreux fils à tirer, cinéma, rencontres, conférences, traductions, et même de la poésie sonore avec André Markovitch, qui a traduit les sonnets et les poèmes d'Iliaste. Et vous-même, vous serez là, je suppose, au fil de ces 6 mois pour des rencontres avec le public ?
0: Oui, début juin, en coopération avec le Salon du Livre d'Alès, qui invite André Markovitch. Et nous ferons aussi une visite guidée, André Markovitch et moi, qui va être très amusante, si l'on peut dire, ici. C'est-à-dire que je ferai une visite guidée en tant que commissaire d'exposition, mais André Markovitch aura la vedette parce qu'il nous lira au fil des salles les textes en russe et en français.
1: Alors André Markovitch, grand traducteur de tous les écrivains et poètes russes, et cela depuis une bonne trentaine d'années, notamment à Actes Sud.
0: Oui, il est connu du grand public par la traduction de Dostoïevski chez Actes Sud, c'est vrai. Entre-temps, il a créé une maison d'édition avec Françoise Morvan et ils ont édité en 2020 les œuvres d'Iliaste, pas tout. C'est grâce à lui et aussi à Régis Guéraud, qui est un des premiers chercheurs, la première thèse en français sur Iliaste, qu'on a avancé dans la connaissance de ses textes en russe. Mais le livre de Markovitch en 2020 est vraiment très utile, nécessaire. Et il sera en vente à la librairie.
1: Françoise Nicole, merci et puis à bientôt.
2: André Markovitch, qui sera l'un des invités du prochain festival des passeurs de livres. Le samedi 6 juin, il dialoguera dans la salle du Capitole avec Jean Lebrun sur le thème de l'art en révolte du livre au musée. Signalons que ce jeudi 14 mai, une visite guidée de l'exposition aura lieu dès 15h au musée Pierre-André Benoît. Il est possible de réserver en téléphonant au 04 66 86 98 69. Je répète, 04 66 86 98 69. Les 22 et 23 mai, la semaine prochaine, le festival Barjac M'Enchante fêtera le printemps en présence du chanteur-écrivain Majid Cherfi qui, le 23 mai, sera à Alès Librairie de 11h à 15h, puis au château de Barjac pour la projection du film Ma part de Gaulois à 17h, suivi à 21h du concert. Mais sans plus attendre, voici déjà Majid Cherfi sur RGO dans l'air du temps.

0: C'était Majid Cherfi qui chantait le texte d'un autre Toulousain, le fabuleux troubadour Claude Sicre. Après Majid Cherfi, Claude Sicre et Ilias, restons en poésie. Après Toulouse et la Géorgie, c'est au bord d'un lac en Italie que nous emmène la poétesse Anna Milani pour une conversation amicale. Je connais Anna Milani depuis 20 ans. À l'époque, nous étions tous deux, pourrais-je dire, en réorientation de nos parcours professionnels. Je quittais alors un théâtre pour reprendre des études à Montpellier. Anna quittait l'Italie pour cette ville où elle vit désormais. Je connaissais son goût pour la littérature, mais j'ignorais que j'allais la retrouver un jour en librairie, éditée par la très belle maison d'édition de poésie et de littérature contemporaine que sont les éditions Chêne. Cantique du lac est le deuxième de ses textes, publié par Chêne Éditeur après d'autres publications chez d'autres éditeurs. Anna Milani écrit de la prose poétique en français et en italien. Et vivant désormais une bonne part de son temps en France, elle renonce volontairement à la musicalité de sa langue maternelle quand elle vit en France. Avec Cantique du lac, son étoffe textuelle s'épanouit dans la fluidité d'une écriture qui nous rend proche et vivant ce lac, son lac, auprès duquel elle nous emmène maintenant. Anna Milani.
1: J'écris en français pour une raison très simple, c'est parce que je suis en France et que j'ai besoin d'écrire dans la langue dans laquelle je vis. J'ai besoin de cette cohérence-là. C'est déjà très difficile d'être loin de sa langue maternelle. Et d'écrire dans la langue maternelle en étant dans un contexte linguistique autre, ça me ferait une sorte de déchirement interne. Donc j'écris en français quand je suis ici et je rentre régulièrement en Italie. Et quand je suis en Italie, j'écris en italien. J'ai trouvé ce mode de fonctionnement qui me permet d'être dans les deux langues, mais de manière comme ça distincte, dans le sens que quand j'écris en français, j'écris directement en français. Je ne passe jamais par la traduction. Par contre, je pense qu'il y a des connexions souterraines entre les deux écritures, en langue italienne et en langue française.
2: Est-ce que tu écris la même chose, les mêmes textes, avec la même sensibilité en italien qu'en français ?
1: Il y a des thématiques qui sont certainement présentes dans les deux textes. Typologie d'écriture, appelons-les comme ça, mais parce que ce sont des thèmes un peu noyaux de ce qui m'intéresse d'explorer avec la langue. Donc il y a de toute manière au centre cette interrogation qui interpelle le lien entre le monde interne et le paysage extérieur. Voilà, l'univers intérieur, l'univers extérieur. Je pense que mon écriture tourne autour de ça. Et aussi, je pense que quand je m'interroge et que j'observe mes textes, je pense qu'il y a au fond, ce qui est au travail quand j'écris, c'est une espèce de rapport entre deux forces opposées. Une force qui renferme, quelque chose qui tend vers l'enfermement, l'immobilité, et une force opposée qui va vers le mouvement, vers l'extérieur. Donc dans cette friction-là, je pense que l'écriture se joue, s'installe là-dedans, dans ce jeu de force-là.
2: Dans ce jeu de forces contraires, mais internes et externes, il n'y a pas de schizophrénie linguistique entre la langue italienne et la langue française.
1: Non, il n'y a pas de schizophrénie. Non, je pense qu'il y a vraiment deux manières différentes d'explorer la chose. Parce que...
2: Est-ce qu'on écrit pareil en italien et en français ?
1: Non. Est-ce qu'on écrit pareil dans sa langue maternelle et dans une langue seconde ? Non, ce n'est pas le même rapport à la langue. Et donc, quand j'écris en italien, j'ai l'impression que je suis dans quelque chose d'extrêmement fluide, qui est dans ma chair. Alors que quand je suis en français, c'est comme si j'explorais un territoire que je ne connais pas et qui m'est étranger et sur lequel je suis toujours un peu fragile. Voilà, c'est un peu comme si le terrain était toujours mouvant.
2: Anna, tu viens de parler de fluidité. Cette fluidité, je l'ai vue, je l'entends, je la lis, je la vois dans Cantique du lac. Précisément, voilà un texte particulièrement fluide. Peut-être parce qu'il est question de liquide, Il y a effectivement cette fluidité dans ton écriture.
1: Ça me fait plaisir que tu me le dises, mais peut-être la fluidité est dans l'écriture, mais dans le processus et dans tout le cheminement pour écrire, on va dire que c'est très laborieux. Voilà, c'est pas, j'appellerais pas ça fluide quand je suis au travail. Il y a beaucoup de...
2: C'est le lecteur qui parlait.
1: Oui, j'entends, ouais, c'est ça. Moi, je te réponds de l'autre côté, justement. Après, oui, je pense que ce que tu pointes, c'est juste, je pense que le fait d'écrire autour du lac, autour de l'eau, amène vraiment quelque chose à la matière qui se déploie dans le texte, c'est sûr.
2: Ce cantique du lac, ce qui m'a surpris et je dirais enthousiasmé, oui, c'est une cohérence. C'est un livre solide, c'est un livre qui tient bien sur les deux rives du lac. Il y a, à travers tout l'ensemble du recueil, il y a une cohérence. En même temps, à travers ta personne, parce que parfois tu t'exprimes à la première personne, c'est toute une histoire qui défile devant nous, une histoire d'enfance, d'une personne qui grandit, qui un jour va quitter précisément les rives du lac, non sans peut-être une certaine nostalgie, un certain pincement de cœur, et avec un regard émerveillé, car il est question beaucoup de nature, il est question d'animaux, il est question du père, de la mère, des autres enfants, de l'eau et des montagnes qui enserrent également ce lac. Mais ton écriture n'est pas enserrée par les montagnes, au contraire, elle s'écoule.
1: Oui, c'est ce que ce texte est né de. À un moment donné, je me suis posé la question. J'écris toujours d'éléments naturels, les arbres, les montagnes sont dans la géographie des Steppes des Isères. Il y a beaucoup de paysages. Mais le paysage du lac n'était pas très présent alors que j'ai grandi sur un lac. C'était le paysage que j'ai eu devant mes yeux pendant toute mon enfance, toute ma jeunesse. Et je me suis demandé pourquoi je n'écrivais pas du lac. Et je me suis rendu compte que j'avais des résistances. J'avais des résistances à aborder cette thématique parce que c'était réveiller toute une série de souvenirs d'enfance qui étaient chargés aussi de beaucoup d'ambiguïté, des souvenirs de... Comment dire ? Oui, des souffrances, d'événements assez tragiques qui ont quand même composé mon enfance. Donc j'avais des résistances à rentrer dans ces eaux-là. Et à un moment donné, je me suis dit, il faut y aller, il faut y aller. Et j'ai commencé à écrire ce texte. Et le fait de me connecter, de mettre au centre, parce que l'idée c'était ça, je voulais pas faire un récit autobiographique, mais je voulais mettre au centre le lac, comme si le lac devait être le personnage principal, le sujet de ce texte. Et quelque part, le lac même m'a permis de garder toute la complexité de ce temps de l'enfance, avec la dimension merveilleuse, parce que pendant l'enfance, on découvre le monde, donc tout un aspect merveilleux, et en même temps avec le côté effrayant du monde qu'on découvre aussi. Donc le lac, avec il permet de se charger de toute cette ambiguïté-là, toute cette complexité-là. Et donc ça m'a permis de parler de tout ça sans trop dévoiler, sans en faire un récit autobiographique, mais quelque part, d'une ellipse à l'autre, il y a plein de choses dedans. Voilà.
2: Anna, ce lac t'habite toujours. Quand je lis « Je suis né lacustre », j'ai des yeux d'eau douce qui lisent le trouble sous la surface. Je n'ai jamais appris à marcher sur l'eau. J'étais l'apprenti de miracles mineurs. Je suis né lacustre. Tu es toujours lacustre ?
1: Oui. Je suis toujours lacustre. Justement, moi, je pense que vraiment, les paysages, je ne sais pas si c'est la même chose pour tout le monde. Moi, l'expérience que j'ai pu aborder à travers l'écriture de ces textes, c'est que vraiment, on est composé par les paysages dans lesquels on a grandi. Ils sont à l'intérieur de nous, ils nous composent. Et c'est à travers le prisme de ces paysages qu'on regarde le monde. Donc ils font partie de nous et de notre manière aussi d'être au monde.
2: Ce lac, on peut le situer géographiquement ?
1: Oui, bien sûr. Il se trouve en Lombardie, dans les Préalpes italiennes, et c'est un petit lac des Préalpes à une vingtaine de kilomètres au nord du lac de Garda. Donc c'est un petit lac un peu plus, déjà plus petit que le lac de Garda et plus sauvage, et encastré dans une petite vallée. Donc il y a un peu tous les éléments d'une petite réalité un peu reculée, avec c'est un endroit, un petit écrin de nature très beau. Et c'était aussi, ça a toujours été un lieu de frontière, parce que maintenant c'est la frontière avec la région Trentino-Alto Adige. À une époque, c'était la frontière, cette partie-là appartenait à la République de Venise. Et en dessous, ça appartenait, je pense, à l'évêché de Trento. Donc, il y a toujours une frontière qui passait au nord du lac. Donc, il y a aussi tous ces éléments-là géographiques, historiques, qui rentrent dans la connotation de ce lieu, qui connotent ce lieu.
2: Anna Milani, ces paysages de Cantique du Lac, ce sont aussi des paysages intérieurs maintenant qui continuent à t'habiter.
1: Oui. Oui, ce sont, je pense, surtout des paysages intérieurs qui m'habitent. Et en même temps, c'est vrai que j'ai, à un moment donné, j'ai senti l'urgence de partir de cet endroit, parce que il y avait quelque chose qui m'empêchait de voir plus loin. Même géographiquement, les montagnes autour d'une vallée, il n'y a pas de perspective. Donc, à un moment donné, j'ai vraiment senti le besoin de partir. Et en même temps, je suis retournée sur le lac. J'en parle un peu dans le texte à la fin. Ça m'est vraiment arrivé de revenir sur le lac et redonner la possibilité à ce lieu de m'émerveiller à nouveau, de le redécouvrir, de le regarder avec des yeux nouveaux. Donc ça s'est vraiment produit après plusieurs années d'éloignement. Donc il m'habite et il se renouvelle aussi, continue à se renouveler quand je le revisite, quand j'y retourne, et j'y retourne très régulièrement.
2: Tu écris « Le lac était le temps du récit », et il l'est toujours.
1: Oui, oui, il l'est toujours, oui.
2: Tu écris également « Au commencement, il n'y avait pas d'écriture, car tout était confondu dans l'eau, la main, les mots, la craie, les yeux. Dessiner des marges a été mon premier poème ».
1: Oui, là, je pense que le lac, l'eau, ce n'est pas seulement, pour moi, ça représentait pas seulement un lieu géographique, un univers, une atmosphère. J'associais aussi toute la sphère maternelle. Pour moi, c'était vraiment. Et donc, cette idée de confusion avec la figure maternelle, c'est quelque chose que j'ai vraiment traversé. Et pour moi, l'écriture a aussi marqué, quelque part, la possibilité de trouver mon identité à travers les mots et de sortir de cette fusion, confusion avec la figure maternelle.
2: Quand tout à l'heure, je te questionnais sur la langue française et l'écriture, je lis, quand j'ai quitté le lac, j'ai dû apprendre une nouvelle langue pour ne pas me heurter contre les écueils. Et puis, plus tard, je suis revenu au lac en oiseau migrateur. Nous nous sommes accordés l'indulgence d'une amnistie. Quand j'ai lu ces lignes qui sont en fin de Cantique du lac, j'ai pensé à une pièce de Tchekhov, La Mouette.
1: Oui, il y a quelque chose de l'ordre d'une émancipation à un moment donné, de quelque chose qui d'un besoin d'émancipation, de s'éloigner, de partir pour revenir autrement. Et c'est ce qui s'est passé en effet dans ma trajectoire de vie, et je pense aussi à travers l'écriture de ce texte. Je pense qu'il y a quelque chose qui s'est produit à travers cette écriture, parce que aborder toute cette matière du souvenir de l'enfance et la mettre à distance, pouvoir en parler, je pense que ça a renouvelé quelque chose dans ma relation avec le lieu.
2: une mise à distance très douce, très poétique, faite de très belles images. La relation à ce lac est apaisée.
1: Absolument, oui. C'est une relation qui est maintenant une relation apaisée et justement ce que je disais tout à l'heure, j'essaye à chaque fois que j'y retourne de retrouver cette capacité de voir quelque chose de nouveau autour du lac, dans le lac, de l'explorer comme si c'était à chaque fois une nouvelle possibilité.
2: Anna, un jour j'ai quitté le lac sans m'apercevoir qu'il s'était déposé à l'intérieur de moi. Tu t'en es aperçu, peut-être pas sur le moment, mais aujourd'hui avec Cantique du lac, ce lac vit en toi et à l'extérieur pour les lecteurs.
1: Absolument, oui. Il vit en moi, il vit dans ce livre. Et souvent, le livre fait écho justement chez d'autres des lecteurs sur leur propre lieu d'enfance. Donc, je pense que ça, c'est ce qui me touche parfois quand des gens me font des retours par rapport au lac. Ils me parlent de leur lieu d'enfance qui n'est pas forcément le lac. Mais il y a cette importance du lien avec les lieux dans lesquels on a grandi et qui comportent à l'intérieur, justement.
2: Ce lac, je l'ai vu de mes yeux, grâce à toi. Maintenant, je ne connais pas l'endroit, mais j'ai vu, je l'ai imaginé, je l'ai construit, ce lac, dans les Préalpes italiennes. Je ne savais pas si c'était le lac Majeur ou un autre lac. Oui, ce lac est vivant, ce lac vit dans tes pages.
1: Merci beaucoup, Yves. J'en suis ravie.
0: Cantique du lac d'Anna Milani est publié par les éditions Chêne qui, 2 ans plus tôt, avait publié Géographie de steppe et de lisière. La nature encore, servie par les poèmes chamaniques, guérisseurs et clairvoyants, comme l'écrit la poétesse Alban Gellé en préface de ce recueil. Cette émission se referme maintenant avec le compositeur et pianiste Lubomir Melnik, un choix musical proposé précisément par Anna Milani. C'était L'air du temps, une émission préparée et présentée par Yves Defago et réalisée par François Cazemajor, que je remercie. Et nous aurons, François et moi, ainsi que Laurent Keller, plaisir à vous retrouver à La Salle en Cévennes à l'occasion du Festival international de documentaire auquel RGO participe avec son émission quotidienne « Sous l'étoile » en direct et en public les 14, 15 et 16 mai. Alors, peut-être à tout à l'heure. Sinon, au revoir et à bientôt. D'ici là, restez vifs, joyeux et curieux.

0: Bonjour à toutes et à tous. Tout de suite sur Radio Grille Ouverte, vous retrouvez toute l'équipe de l'émission chrétienne Bible Ouverte. Très bonne écoute.
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2: Chers auditeurs de Bible Ouverte, bonjour et nous sommes heureux de vous retrouver pour cette nouvelle année qui démarre aujourd'hui. Nous voulons saluer celle que vous aviez l'habitude d'entendre et qui n'est plus là aujourd'hui puisqu'elle a rejoint avec son mari un nouveau ministère. Nous la remercions pour tout ce qu'elle a accompli ici et pour chacun de nous et chacun de vous. Nous nous rappellerons de ses introductions, de ses conclusions, toujours pertinentes, qui venaient du plus profond de son cœur. Toute l'équipe, nous la saluons et la remercions pour le travail qu'elle a accompli pour son Seigneur qu'elle sert ailleurs maintenant. Nous saluons Marinella qui va reprendre le travail de Christine. Nous la remercions pour ce qu'elle va faire à l'antenne.
1: Dans la Bible, les livres passionnants de Samuel racontent le grand changement de cap dans l'histoire du peuple d'Israël, de la gouvernance des juges à la monarchie. Ces livres nous montrent aussi comment Dieu intervient tout au long de l'histoire. Des juges, il y en a eu beaucoup. C'est Samuel, le dernier d'entre eux, qui ordonne Saül, le premier des rois d'Israël. C'est une femme qui ne peut pas avoir d'enfant.

0: Nous lisons dans le premier livre de Samuel, au chapitre 1er. À Rama, dans la région montagneuse d'Éphraïm, vivait un Éphraïmite du district de Souf, appelé Elkana. Il était fils de Yéroam, lui-même fils d'Éliou, petit-fils de Tohu et arrière-petit-fils de Souf. Il avait épousé deux femmes, Anne et Pénina. Pénina avait des enfants, mais Anne n'en avait pas. Chaque année, Elkana se rendait à Rama, au sanctuaire de Silo, pour y adorer le Seigneur, le Dieu de l'univers, et lui offrir un sacrifice. Les deux fils d'Élie, Ophni et Pinhas, étaient prêtres du Seigneur à Silo. Elkana avait l'habitude de donner à Pénina et à chacun de ses enfants un morceau d'animal sacrifié, mais à Anne, il donnait une part de choix, car il aimait beaucoup, bien que le Seigneur ne lui ait pas accordé d'enfant. Quant à Pénina, l'autre femme, elle cherchait sans cesse avec ses ânes pour l'humilier de n'avoir pas d'enfant. Et chaque année, lorsque Anne se rendait au sanctuaire du Seigneur, la même scène se répétait. Une année, comme Anne se mettait à pleurer et ne voulait rien manger, son mari lui demanda « Anne, pourquoi pleures-tu? Pourquoi ne veux-tu rien manger? Pourquoi es-tu si triste? Est-ce que je ne vaux pas mieux pour toi que 10 fils ?»
1: Après que l'on eut mangé et bu aux abords du sanctuaire de Silo, Anne se leva. Le prêtre Élie était assis près du montant de la porte. Anne était très affligée. Tout en pleurs, elle pria le Seigneur en prononçant cette promesse. « Seigneur, Dieu de l'univers, vois combien je suis malheureuse. Ne m'oublie pas, aie pitié de moi. Donne-moi un fils, je m'engage à le consacrer pour toujours à ton service. » Ses cheveux ne seront jamais coupés. Anne pria longuement. Élie l'observait. Il voyait ses lèvres remuer, mais n'entendait aucun son car elle priait intérieurement. Élie pensa qu'elle était ivre et lui dit « Resteras-tu encore longtemps dans cet état? Va faire passer ton ivresse ailleurs. » « Non, je ne suis pas ivre, répondit Anne. Je suis une femme malheureuse, mais je n'ai pas bu. Je suis ici pour confier ma peine au Seigneur. Ne me considère pas comme une femme de rien. Si j'ai prié aussi longtemps, c'est parce que mon cœur déborde de chagrin et d'humiliation. » Alors Élie déclara, « Va en paix, et que le Dieu d'Israël t'accorde ce que tu lui as demandé. » « Et toi, répondit-elle, garde-moi ta bienveillance. » Anne s'en alla et accepta de manger. La tristesse avait disparu de son visage. Tôt, le lendemain matin, Elkana et sa famille allèrent se prosterner devant le Seigneur, puis ils retournèrent chez eux à Rama.

Elkana s'unit à sa femme Anne et le Seigneur exauça la prière de celle-ci. Anne devint enceinte, puis mit au monde un fils. Alors elle déclara, « Puisque je l'ai demandé au Seigneur, je lui donne le nom de Samuel. » Par la suite, Elkana se rendit de nouveau à Silo avec sa famille pour y offrir au Seigneur le sacrifice annuel et un sacrifice particulier qu'il avait promis. Mais cette fois, Anne n'alla pas avec son mari. Voici ce qu'elle lui avait expliqué. « J'attends que l'enfant soit sevré, alors je l'amènerai à Silo, je le présenterai devant le Seigneur et il restera là pour toujours. » Elkana avait répondu, « C'est bien, puisque tu le juges bon, reste ici avec lui jusqu'à ce qu'il soit sevré. Que le Seigneur réalise sa promesse. » Anne était donc restée à Rama pour allaiter son fils. Lorsqu'elle l'eut sevré,

0: Ensuite, Anne prononça cette prière. Grâce au Seigneur, j'ai de la joie plein le cœur. Grâce au Seigneur, j'ai la tête haute, je peux rire de mes ennemis, je me réjouis, Dieu m'a secouru. Le Seigneur est sans pareil. Notre Dieu seul est un rocher. À part lui, il n'y a pas de Dieu. Ne multipliez pas les paroles hautaines, ne prononcez plus de propos insolents. Car le Seigneur est un Dieu qui sait tout. Il juge toutes les actions des hommes. Les guerriers puissants voient leurs arcs se briser, mais ceux qui étaient faibles retrouvent de la force. Ceux qui étaient rassasiés cherchent un gagne-pain, mais ceux qui étaient affamés n'ont plus besoin de travailler. La femme stérile met au monde 7 enfants, mais celle qui en avait beaucoup perd sa fécondité. Le Seigneur fait mourir et fait vivre. Il fait descendre dans le monde des morts et en fait remonter. Le Seigneur appauvrit et enrichit. Il abaisse, mais il élève aussi. Il remet debout le misérable tombé à terre et le malheureux abandonné sur un tas d'ordures pour leur donner les places d'honneur en compagnie des gens importants. Au Seigneur appartient toute la terre. C'est lui qui l'a posée sur ses colonnes. Il veille sur l'existence de ceux qui le respectent, mais ceux qui le renient meurent dans les ténèbres. Car un homme ne peut pas triompher par sa propre force. Du haut du ciel, le Seigneur fait gronder le tonnerre pour écraser ses adversaires. Car il est le souverain juge de la terre, il rend puissant le roi de son peuple. Il augmente le pouvoir du roi qu'il a choisi. Après cela, Elkana retourna chez lui, à Rama, mais le jeune Samuel demeura à Silo pour servir le Seigneur sous la surveillance du prêtre Élie.
1: Les fils d'Élie étaient des Voriens qui ne se préoccupaient pas du Seigneur. Bien qu'ils fussent prêtres, voici comment ils se comportaient à l'égard des gens. Par exemple, lorsque quelqu'un offrait un sacrifice, le serviteur du prêtre s'approchait de la viande en train de cuire, tenant en main une fourchette à 3 dents, il la plongeait dans le récipient, marmite, chaudron ou terrine, et s'emparait pour le prêtre de tout ce que la fourchette ramenait. C'est ainsi que les fils d'Élie agissaient à l'égard de tous les Israélites venant au sanctuaire de Silo. Parfois même, avant que l'on ait fait brûler la graisse de la victime, le serviteur du prêtre arrivait et disait à l'homme qui offrait un sacrifice « Donne-moi pour le prêtre de la viande à rôtir. Il n'acceptera pas de toi de la viande cuite, seulement de la viande crue. » Si l'autre lui disait « Qu'on fasse d'abord brûler la graisse, ensuite tu prendras ce que tu désires », le serviteur lui répondait « Non, c'est maintenant que tu m'en donnes, sinon j'en prendrai de force. » Ainsi, les fils d'Élie offensaient gravement le Seigneur, car ils traitaient sans respect les sacrifices qu'on lui offrait. Quant au jeune Samuel, vêtu du pagne de lin, il accomplissait son service en présence du Seigneur.
2: Chaque année, la mère de Samuel confectionnait un petit manteau et la portait à son fils quand elle se rendait avec son mari à Silo pour offrir le sacrifice annuel. Élie bénissait Elkana et sa femme et disait à Elkana « Que le Seigneur t'accorde d'avoir d'autres enfants de cette femme pour remplacer celui qu'elle lui a donné. » Ensuite, ils retournaient chez eux. Le Seigneur intervint en faveur d'Anne. Celle-ci mit au monde encore 3 fils et 2 filles. Quant au jeune Samuel, il grandissait devant le Seigneur. Le prêtre Élie était devenu très vieux. Lorsqu'il apprit comment ses fils agissaient envers les Israélites et que même il couchait avec les femmes qui étaient de service à l'entrée de la tente de la rencontre, il leur dit « Qu'est-ce que j'apprends ?

Tout le monde parle de votre mauvaise conduite. Pourquoi agissez-vous ainsi ? Arrêtez, mes enfants. Ce que j'entends raconter de vous dans le peuple du Seigneur est horrible. Si quelqu'un commet une faute contre un homme, Dieu peut arbitrer. Mais si un homme commet une faute contre le Seigneur, qui pourrait arbitrer ? Mais ils ne tinrent aucun compte de ce que disait leur père. En effet, le Seigneur avait décidé qu'il devait mourir. Quant au jeune Samuel, il continuait de grandir et d'être apprécié tant par le Seigneur que par les hommes.

Un prophète vint trouver Élie et lui dit, voici ce que déclare le Seigneur quand tes ancêtres étaient en Égypte au service du Pharaon. Tu sais bien que je me suis fait connaître à eux. Parmi toutes les tribus d'Israël, c'est ton ancêtre Aaron que j'ai choisi pour qu'il devienne mon prêtre, chargé d'offrir les sacrifices sur mon autel, de brûler le parfum et de me consulter. Je lui ai même attribué, ainsi qu'à ses descendants, une part des sacrifices offerts par les Israélites. Alors, pourquoi traitez-vous sans respect les sacrifices et les offrandes que j'ai ordonné de me présenter en tout temps? Pourquoi vous engraissez-vous des meilleurs morceaux et de ce que mon peuple d'Israël m'apporte en offrande? Pourquoi honores-tu tes fils plus que moi-même? Puisqu'il en est ainsi, voici ce que je t'annonce, moi, le Seigneur, le Dieu d'Israël. J'avais promis à ta famille, à ton clan même, que pour toujours vous seriez mes prêtres, mais maintenant, j'affirme solennellement qu'il n'en est plus question. En effet, j'honore ceux qui m'honorent, mais ceux qui me méprisent seront méprisés à leur tour. Je ne vais pas tarder à retrancher de ta famille et de ton clan tous ceux qui sont dans la force de l'âge, afin qu'on n'y trouve plus de vieillards. En tout temps, tes regards seront pleins d'angoisse. Tout ira bien pour le peuple d'Israël, tandis que dans ta famille, il n'y aura plus jamais de vieillards. Je maintiendrai pourtant un de tes descendants à proximité de mon autel, pour que tu en sois rongé de jalousie et de désespoir. Quant aux autres, ils mourront comme simples laïcs. Tu auras une preuve de ce que j'affirme dans ce qui arrivera à tes deux fils, Ophni et Pinhas. Ils mourront tous les deux le même jour. Ensuite, je me choisirai un prêtre fidèle qui agira selon ce que je désire. Je lui accorderai des descendants qui seront prêtres sans interruption aux côtés du roi que j'aurai désigné. Alors, le survivant de ta famille ira se jeter à genoux devant le prêtre pour obtenir une pièce d'argent ou une miche de pain et lui dira, je t'en supplie, accorde-moi n'importe quelle occupation aux côtés des prêtres afin que j'aie de quoi manger.

Dieu a entendu la souffrance et le désir de Anne. Il lui a donné un premier fils, Samuel, et ensuite 5 autres enfants. Dieu a aussi vu le comportement malhonnête des fils d'Élie. Malgré l'avertissement de leur père, ils continuent leurs méfaits. Et c'est bien dommage, car au verset 30 du deuxième chapitre, Dieu rappelle une règle très simple. « J'honorerai celui qui m'honore, mais ceux qui me méprisent deviendront peu de choses. » Et qu'en est-il de Samuel? Il était agréable au Seigneur, aussi bien qu'aux hommes. 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Nous vous enverrons une Bible gratuitement. 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Et dans l'attente de se retrouver, eh bien, nous vous souhaitons de passer une très belle semaine.

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0: Bonjour, vous écoutez Radio Grille Ouverte et vous avez bien raison. Amis auditeurs, amis auditrices, ce générique, cette musique, vous la reconnaissez bien sûr, c'est celle de Sous l'étoile. Sous l'étoile qui nous emmène de festival en festival de cinéma. Et aujourd'hui, avec François Casmayeur à la réalisation technique et Laurent Keller au micro, nous sommes... Oui, bonjour Laurent.
1: Bonjour Yves Defago.
0: Nous sommes au Festival international du film documentaire de La Salle, 25e édition. Nous sommes d'ailleurs en compagnie, sur la place publique, en compagnie de l'équipe de télévision Addict et Notre Télé, à savoir Hélène, Marie et Julien. Bonjour et merci à vous. Nous sommes donc sur la place centrale du village de La Salle, entre deux averses, un rayon de soleil et quelques coups de vent. Bon, mais tout va bien, n'est-ce pas, monsieur le président Jean-François Naud ?
2: Oui, bonjour, tout va bien.
0: Bonjour Jean-François.
2: Le soleil est là entre deux nuages et il y a beaucoup de films, de toute façon, qui vont être présentés, qui vont nous apporter du soleil toute la matinée,
0: oui, puis
2: toute
0: la journée. On se tient au chaud. Entre nous, on se tient au chaud.
2: Le public est là, il y a du monde et on attend encore que vous veniez, chers auditeurs.
0: Alors, outre Jean-François Naud qui vient de se présenter, nous allons recevoir au cours de cette émission le réalisateur Daniel Chat pour son film « Make it look real », faites que ce soit réel. Nous sommes dans un cinéma du réel, précisément ici à La Salle, accompagné de son distributeur Pierre de Belfroy. Le réalisateur Lo Tiviol, accompagné de sa monteuse, Martha Anatra. Et en fin d'émission, eh bien, nous aurons le grand plaisir de recevoir le documentariste Danny Gerbrand, à qui le festival bien, offre une rétrospective, enfin, modeste rétrospective, n'est-ce pas quand même, monsieur le président, à savoir 5 films sur les 25 qu'il a réalisés, c'est-à-dire un cinquième, finalement, de son travail depuis les années 70.
2: On aurait pu construire un festival rien qu'avec la filmographie de Denis Gerbrand. On a fait le choix d'en prendre 5, c'est déjà bien. Et Denis est là pour accompagner tous les films. Donc on peut le voir après les séances et surtout discuter avec lui au café si on désire le rencontrer et discuter de son travail.
0: Depuis donc maintenant un quart de siècle, s'est créé ce festival. Ce fut d'abord Henri Delatour qui fut le premier président de ce festival. Et ce sont près de 1000 documentaires qui ont été présentés ici à La Salle, Jean-François Naud.
2: Eh ben, si on fait l'addition 25 fois 30-40 films ou 50 films, parce qu'il y a une époque on en programmait beaucoup, une cinquantaine, on doit arriver à un chiffre pas loin de 1000. Ça doit être ça à peu près. Moi, je ne veux pas la faire maintenant, l'addition,
0: oui,
2: mais on doit être dans ce chiffre-là, près de comme ça, de 1000 documentaires qui nous ont intrigués, surpris, enthousiasmés, fait rire, révoltés, questionnés. C'est ça le rôle du documentaire, entre autres. Enfin, le rôle, il n'y a pas de rôle, mais en tout cas, l'envie du documentaire, c'est ça.
0: C'est un miroir du monde.
2: Un miroir, ouais. Un miroir, c'est sûr. Un miroir qui, des fois, envoie des jets de lumière un peu surprenants. C'est ça qui est bien.
0: Il y a des miroirs qui nous font peur, il y a des miroirs déformants.
2: Oui, il y a des miroirs. Ah, déformants, non, non. Dans le documentaire, il y a une sincère subjectivité. Là-dessus, je crois que les réalisateurs, les réalisatrices qui sont là pour accompagner... Ah, le réel est là.
0: Les cloches de La Salle qui sonnent midi et quelques minutes, car il y a toujours deux séries de cloches pour annoncer effectivement les heures.
2: Alors, Ah, c'est pas fini.
0: Ah, il y en a 12 en principe.
2: 12, bon, on va se patienter. Un petit silence radio.
0: On aurait commencé l'émission à 13h, il n'y en aurait eu qu'un seul. Bon, mais voilà, maintenant il faut attendre un peu. Non, mais on peut continuer à parler.
2: Je parlais de la sincère subjectivité nécessaire dans le documentaire. C'est-à-dire que les auteurs et les autrices, les réalisateurs et les réalisatrices filment le réel, le représentent, mais ils le représentent avec un investissement sincère. C'est-à-dire que c'est leur point de vue. Mais c'est leur point de vue qui est avec une grande sincérité là-dessus. On ne triche pas dans le documentaire. Et ils sont tous là pour discuter après les films. Vous pourrez les questionner, vous verrez l'intégrité de leur point de vue, l'intégrité de leur regard. C'est d'ailleurs dans nos choix, parce qu'on a fait une sélection. On fait un choix où la sincérité est primordiale.
0: Jean-François Naud, je vous présente Laurent Keller.
1: Oui, bonjour. Et dans les films qui sont proposés, il y a du format qui est finalement relativement long. Habituellement, c'est une heure, mais parfois, ça peut durer deux heures. Voilà, ce sont des documentaires qui prennent tout de même le temps de présenter leur point de vue, qui prennent le temps de nous introduire auprès des personnes qu'ils rencontrent. Et c'est ça qui est précieux et ce temps, on le poursuit avec les réalisateurs et les réalisatrices elles-mêmes.
2: Oui, après chaque séance.
0: C'est Pâques ?
2: C'est l'ascension pourtant.
0: J'ai vu le nombre de cloches qui se mettent effectivement en branle.
2: Oui, il y a des différents formats et les réalisateurs sont là pour accompagner les films, les réalisateurs et les réalisatrices. On peut même discuter avec eux et avec elles après, à prendre un verre. C'est nécessaire, c'est ça. Faire un film, c'est aussi s'engager dans sa diffusion, l'accompagner, parce qu'on représente le monde, donc on s'engage à le représenter d'une façon et à être responsable de cet engagement. Donc c'est ce que font les réalisateurs et les actrices ici, c'est discuter avec le public, c'est les rencontrer, les gens vont vers eux et ils sont accueillants pour continuer à parler de leur film, de leur vie, parfois, parce que tout s'entremêle souvent.
0: Quand j'ai découvert la thématique du festival, sur Quête Pied Dansé, le titre, je me suis dit, bon, ça va être un festival de films chorégraphiques. Non, pas du tout.
2: Bah, le réel, c'est chorégraphique. Si on regarde autour de nous, tout bouge. Et sur Quête Pied Dansé, parce que je pense que l'époque, le proverbe veut dire ce qu'il veut dire, si c'est un proverbe. En tout cas, sur Quête Pied Dansé, on se demande un petit peu sur Quête Pied Dansé en ce moment. Parfois, si on regarde l'actualité, mais le documentaire n'est pas... sur l'actualité, lui, justement. Il se décolle du buzz et de l'actualité pour aller vers autre chose, prendre son temps et regarder le réel avec un petit peu de distance et en tout cas, comme je le disais tout à l'heure, avec une sincère subjectivité. Ça nous importe. Hein, ouais.
0: Cette subjectivité, elle se retrouve dans votre éditorial de Bienvenue, car vous citez quand même pas moins de 3 poètes. Mmh. C'est dire que effectivement, dans le documentaire, il y a également cette part poétique, cette part justement de mise en valeur. C'était Dostoïevski qui, je crois, parlait que le monde sera sauvé par la beauté. C'est aussi peut-être que le monde peut être sauvé par les documentaristes.
2: Je ne sais pas si le monde sera sauvé par les documentaristes. En tout cas, ils apportent une possibilité de nous interroger sur le monde. Et s'interroger, c'est déjà peut-être le sauver un petit peu, le monde. Je crois que ils n'ont pas de mission, les documentaristes. Ce ne sont pas des missionnaires. Ils nous proposent un regard qui va nous permettre, nous, de nous interroger et donc de nous questionner vis-à-vis du monde. Et on a besoin de se questionner vis-à-vis du monde. Sinon, on est foutus.
0: Jean-François Anneau, comment procédez-vous pour sélectionner l'ensemble de la manifestation ?
2: On est 5 ou 6 en collège de réflexion, on voit pas mal de films, on a dû en voir, je sais pas loin d'une centaine, et puis ce sont tous des films intéressants, c'est-à-dire que c'est délicat de choisir. Nous,
0: il y a forcément des laissés pour compte qui auraient peut-être mérité d'être présents.
2: C'est évident. C'est évident, on a 3 salles, on ne peut pas tout programmer, on programme quand même une dizaine de films par jour, oui, plus même. On est obligé de faire des choix. Ces choix, ils se font, bien sûr, en fonction aussi, nous, programmateurs, de notre subjectivité. Il y a des choses qu'on apprécie moins. On en discute entre nous. Si on défend un film, on le défend vis-à-vis des autres. Les autres nous interrogent pourquoi aime-t-on ce film, qu'est-ce qu'on a, nous, avec ce film. Et c'est comme ça qu'on construit petit à petit la programmation. Une programmation qui, à nos yeux, est cohérente. C'est-à-dire qu'elle va donner au public... On n'est pas dans une thématique qui réfléchirait sur des documentaires sur l'environnement, sur la politique, sur je ne sais quoi. Non, il y a une diversité, mais il y a quand même une unité dans la façon de regarder le réel. Et c'est ça notre programmation.
0: Cette subjectivité, elle se retrouve donc également dans le choix des sélectionneurs.
2: Oui. Oui, non, mais je suis honnête. Comment ne pas être subjectif ? Ce serait la question.
0: Laurent ?
1: On parlait du côté international. Et bien sûr, il y a des films qui nous viennent de plusieurs régions du monde. Mais aussi, tout cela s'incarne à La Salle. Et vous, depuis plusieurs années maintenant, il y a cette séance lassalloise. Il y a le cinéma, c'est implanté également dans ce village. Les écoliers de La Salle participent tout au long de l'année à des ateliers vidéo. Et puis, il y a les concerts du soir et l'animation de cette place du marché.
2: Ouais, l'éducation à l'image, ce à quoi tu faisais allusion à l'instant, pour nous, à l'association Chant contre Chant d'Auxevennes, c'est très important. On pense qu'effectivement, à donner la possibilité aux jeunes de s'intéresser au cinéma tout court, qu'il soit fictionnel ou documentaire, c'est important. C'est important que les jeunes aient accès à comprendre comment on fabrique un documentaire, comment on fabrique un film, de façon à pouvoir eux-mêmes après être des spectateurs avertis et peut-être aussi être des spectateurs tout court de ce qui nous parvient à longueur de journée, parce qu'on est quand même bombardé d'images et de sons sur les téléphones et partout. Et je pense qu'effectivement, une éducation à l'image, je ne sais pas si elle est nécessaire, en tout cas, elle est importante. Et là, ce matin, on avait la rencontre passeur d'images, donc la rencontre régionale passeur d'images, où tous les ados qui ont participé à des projets à Florac, à Montpellier, à Sauve, ici à La Salle, sont venus présenter leur petits films devant un public qu'ils ne connaissaient pas. Et c'est cette relation entre le public qu'ils ne connaissaient pas et les jeunes qui ont fait leurs petits films de 5-6 minutes qui nous intéresse. Parce que là, les jeunes s'aperçoivent de quoi ? Ils s'aperçoivent que... On ne met pas impunément quelque chose comme ça sur les réseaux ou quoi. On est responsable de ce qu'on fait. Produire une image, produire un son, c'est être responsable de ce qu'on a fait. Et le fait d'en discuter avec un public, c'est important. C'est un apprentissage qui est important dans l'éducation à l'image. C'est pas moral, c'est de l'éducation à l'image.
0: Ce travail d'éducation à l'image, il s'exerce bien sûr pas seulement sur les jeunes gens, je suppose, mais également bien souvent sur les adultes. Alors des réseaux sociaux.
2: Oui. Bah c'est la nécessité de ce festival aussi, c'est de donner la possibilité aux spectateurs de voir des choses qu'on ne voit pas nécessairement dans des formats télé qui sont eux-mêmes pris par les grilles. Il faut une durée de telle minute, de 52 minutes ou de 90 minutes, alors que là on programme des films qui n'ont pas une durée spécifique et qui n'ont pas une thématique spécifique. Donc les spectateurs peuvent découvrir des films qu'ils ne verront pas ailleurs que dans d'autres festivals certainement. En tout cas, ici, ils sont au rendez-vous, les spectateurs. Enfin, hier soir, on a dû faire 350, 400
0: entrées. Oui, parce que le festival, en fait, s'ouvre le mercredi. Voilà. Nous arrivons, nous, ici, Radio Grille Ouverte, dès le jeudi, mais en fait, vous avez commencé hier, mercredi.
2: Oui, c'est ça. On commence le mercredi soir avec la séance d'ouverture. Et puis ça se prolonge jusqu'à samedi soir.
0: Et il y a une particularité cette année, Jean-François Nau, dont Nicolas Boll donc, nous parlait il y a quelques jours.
2: Nicolas Boll, le coordinateur du festival.
0: Le coordinateur général du festival, c'est la présence de spectacles vivants au sein du festival.
2: Ça c'est une première, samedi soir, un spectacle donc, de théâtre documentaire. Il y a un rapprochement avec le cinéma documentaire, c'est du théâtre documentaire. C'est une personne seule en scène. Moi, je n'ai pas vu ce spectacle, mais qui questionne, ou en tout cas, qui, je ne sais pas si ça questionne, en tout cas, qui parle de la résistance. Ça nous ramène dans un temps un peu retiré, de 70-80 ans en arrière, où des gens se sont mobilisés pour retrouver une liberté qui avait disparu. Et ce spectacle parle de ça, un petit peu, de ce qu'a pu être la résistance à travers un groupe de résistants. Et donc c'est une personne qui a écrit
1: Olivier Bertrand qui a été journaliste à Libération, qui écrit des livres et qui a écrit un livre justement sur les imprudents, sur ce maquis Birakaim qui a fini malheureusement en Ardèche.
0: Le texte, donc la pièce, le spectacle s'appelle Les Imprudents précisément.
1: Et c'est lui-même qui interprétera. Et on l'avait reçu à Alès, notamment pour un de ses livres sur les bagarres. Justement, c'était aussi un livre qui pointait une question sociale. C'est les bagarres entre quartiers et jeunes, des bagarres de jeunes entre quartiers. Un livre qui s'appelle Larix.
2: D'accord. Et on parle de théâtre documentaire parce que lui-même va à la rencontre des acteurs et de leur mémoire. Il parle avec eux et en rassemblant, je dirais, tous ces petites interviews qu'il mène, il construit son récit théâtral. Donc on est dans du théâtre documentaire. Tout comme aussi, on a un partenariat avec Images Singulières pendant ce festival, qui s'intéresse à la photographie documentaire. On essaie de créer des partenariats avec des gens qui travaillent sur le réel, sur la notion de documentaire, quoi.
0: Eh bien, précisément, ces gens qui travaillent sur le réel, Jean-François Nau, comme vous le dites, prennent place à vos côtés, en l'occurrence Daniel Chat et son producteur et distributeur Pierre de Belfroy. Bonjour messieurs, vous pouvez prendre le micro. Pierre de Belfroy, vous allez également servir d'interprète pour nous auprès de Daniel Chat, puisque Daniel Chat est d'origine pakistanaise peut-être et vit à Bruxelles. Alors je sais que vous parlez très bien le néerlandais, mais ici ni Laurent ni moi ne parlons correctement néerlandais. Donc merci Pierre d'assurer cet interprétariat.
3: Je vais essayer.
0: Jean-François Nau.
2: Justement, on accueille Daniel Chat. Notre festival, c'est « Agis dans ton lieu et pense avec le monde » aussi. C'est un peu ça le cœur de nos choix de films que tu me demandais tout à l'heure. Et là, on va justement pouvoir en parler avec Daniel, qui nous vient du Pakistan et qui va donc parler de son film. « Agis dans ton lieu, pense avec le monde et bonne journée ».
0: Merci Jean-François Nau et bon festival, Monsieur le Président. Le film de Daniel Chat, sera présenté au Temple à 16h15. « Make it look real » fait ainsi que ce soit le plus réel possible, en quelque sorte. Et c'est une rencontre tout à fait extraordinaire de votre part, Daniel, avec un photographe de Quetta, au Pakistan, dans la ville du Pakistan, donc, qui va travailler, vous allez, en plan fixe, parce que là, vous respectez en quelque sorte, justement, la forme de la photographie. De nombreux plans fixes vont émailler tout le film pour faire parler ce jeune homme, ce jeune Mohamed Sikh.
3: You understand?
4: No, can you translate? Sorry.
3: Okay, he resume a bit your movie. And,
0: oui, j'ai essayé de résumer.
3: Yes, he resume your movie. And, but what's the question, in fact?
0: Alors, oh. D'abord, première question, comment avez-vous rencontré ce jeune homme?
3: How did you meet Sahi?
4: Ah, yeah. This is my city, Quetta. I was born in Quetta.
0: C'est votre pays d'origine, d'accord, yeah. Votre ville d'origine.
4: And I was always interested by photo studio in my city.
0: Vous avez appris la photographie là-bas, yeah. Sur place, yeah. Ouais.
4: And then I was a photojournalist for 10 years.
0: Vous avez été reporter photographique pendant 10 ans.
4: Oui.
0: Pour de grands journaux internationaux.
4: International?
0: For international newspapers.
4: Yes.
0: Yeah.
4: And then I decided to make a photo reportage on the photo studio in the market.
3: So he decided to make a photo reportage.
0: Merci.
3: Je vais le faire en français. C'est mieux. Donc il a. Sorry. Donc il voulait faire un. Allez, un reportage photo sur le lieu où il y a les magasins là qu'on voit dans le film.
1: Hein.
3: La galerie marchande, merci.
0: Le mall.
3: Et that's all.
4: Yeah, I made a photo reportage for the newspaper and then I decided to make a film. And I went back to meet Sahi and made a film with him. But I know him for 10 years.
3: Donc il connaît Sahi maintenant depuis 10 ans.
0: D'accord.
3: Parce qu'en faisant son reportage là-bas, il a rencontré Sahi, donc qui est le personnage principal du film. Et petit à petit, il l'a rencontré. Et dans leur contact, en fait, ils sont devenus de plus en plus liés. Et donc ils ont continué à travailler ensemble pour ce film.
0: Daniel Chat, c'est donc votre premier long métrage. Et je le disais, vous avez souhaité, sans doute de par votre expérience photographique, filmer une bonne part quand même de votre film par des plans fixes.
3: You make your movie with how you say that in English? Fix stuff. Yeah. But he asked also if it's your first film,
4: yes.
3: Or not.
4: Yes, I'm very comfortable with when the camera is on the tripod and camera doesn't move, because my training is in photography, one frame. So I translate this training into film.
3: Donc à la base il est photographe, donc il est vraiment à l'aise avec cette idée de plan fixe comme dans son travail photographique.
0: Alors, le titre du film, c'est « Fait comme si c'était vrai ». Pourquoi, justement, fait-on comme si c'était vrai ? Il ne s'agit pas seulement de photographier la personne qui vient, l'homme qui vient, le garçon qui vient, beaucoup de jeunes gens, que des hommes, par ailleurs. Et pourquoi doit-on, justement, faire comme si c'était vrai ? Pourquoi ?
4: A lot of people who come to studio, they don't think about reality or truth or not truth. For them, it's a different thing. It's not about reality. And one of the customers in the film, he tells Mohamed, please make my picture look real. And that's where the title comes from.
3: Okay. Donc, les personnes qui viennent se faire photographier là-bas et dans les montages qui en question ne viennent pas là pour justement se faire photographier par rapport à une certaine réalité. Si je me trompe, vous pouvez me corriger. Hein. Mais par contre, il y a une personne qui est arrivée un jour donc, dans le studio photo et qui a demandé à Sahi de faire une photo de moi la plus réelle possible. Et c'est de là que vient le titre du film. Quoi.
0: En fait, contrairement à ce que disait il y a quelques instants Jean-François Nau, où il parlait justement de représenter la réalité, là, il s'agit de la sublimer.
3: Tout à fait.
0: De la modifier, de la rendre plus belle.
3: Oui, c'est ça en fait. Hein. For the person who comes in the studio, the motivation is to make the reality better than it is.
4: Yes, a lot of people who come, they are mostly from poor working class background. Mm. Maybe they don't have a car, maybe they don't go on a holiday, they don't have a house, good house. So they imagine that maybe one day they will have more power, a big house, a good car.
3: Donc beaucoup de gens qui viennent évidemment dans le studio sont plutôt des gens de la, on peut dire, de la classe populaire, donc qui n'ont pas spécialement beaucoup de moyens. Donc c'est un moyen de faire ces photos, c'est aussi c'est accéder, on va dire, à certaines réalités. Donc on peut voir les voitures, en fait tout ce qui donne un peu l'image d'avoir un peu de pouvoir dans la situation dans laquelle ils ne sont pas, quoi.
0: Laurent.
1: Et là, c'est le travail de Sari, c'est de placer leur portrait, leur visage uniquement, au milieu de ces voitures de luxe, de ces acteurs, de ces actrices.
0: Oui, ce sont les seules femmes que l'on voit d'ailleurs, ce sont des photos des actrices.
1: Et qui n'ont d'ailleurs qui n'ont pas beaucoup de succès. Parce que justement, par ce portrait, par le portrait, on a un portrait également de la société de Quetta, de ce Balouchistan qui est très proche des idées des talibans. Et donc on a un petit portrait qui se dessine de l'ambiance lourde, on devine qu'elle est lourde dans cette petite échoppe. Cette petite échoppe qui nous parle de ce qui se passe au-delà de l'entrée de la galerie marchande.
3: Oui, tout à fait. So we have like a portrait, to simplify, we have like a portrait of the ambience and the ambience of the area there around. And maybe sometimes difficult for some people, and sometimes you say, tu as dit
1: qui est lourd.
0: Pierre
1: oui,
0: de Belfort, vous pouvez parler
1: difficile.
0: Tranquillement dans le micro.
3: Oui, oui, non. donc, sometimes an heavy ambience there in the region. What do you think about that?
4: Yes, it's a difficult region, Balochistan. It's going through a lot of conflict. We have a border with Iran. We have border with Afghanistan. There's so much going on, especially now with what's going on in the world, and we share the border. So it's very complex to explain.
3: Donc c'est très compliqué à expliquer parce que c'est une région qui est en plus, d'autant plus aujourd'hui, qui est
1: entre l'Iran et l'Afghanistan.
3: Entre l'Iran, c'est vraiment la frontière en plus avec l'Iran. Donc c'est assez compliqué et donc ça se reflète évidemment dans cette ville et c'est compliqué à expliquer.
1: Yeah. Et d'ailleurs, il y a au moins trois communautés, trois langues qui sont parlées. Là, on a les Hazara, les Baloutch et Urdu également.
3: Ok, there is three languages in your movie. So, is it how it works there for with these three languages in the city?
4: Yeah, there are more than six languages spoken in the city: Urdu, Pashto, Hazargi, Farsi, Balochi, Barawi, Punjabi. And people who work in the market, they speak more than three, four languages because they talk to people. People come from different villages across the border, from Afghanistan, from Iran. So it's a place where we speak many languages.
3: Donc on parle même plus que trois langues. Hein? Oui, trois langues, il y a sept langues.
0: Il vient d'en énumérer sept.
3: Voilà, il y a énuméré sept. Et en fait, les gens là parlent généralement deux, trois, quatre langues parce que c'est des... Il y a des gens qui viennent d'un peu partout, enfin des pays aux alentours, hein, Iran, Afghanistan, etc. Ce qui fait qu'il y a un brassage, évidemment.
0: Alors, mais cette question du terrorisme.

0: you tell us something about that?
1: It's a long story, but I make it short.
0: Donc c'est une longue histoire, il l'a fait courte.
1: In the late 1980s, when Americans wanted to fight the Russians, the Soviet Union, they came to the region with guns and training. They trained people, called Taliban now, to fight alongside with Americans, CIA, and the Taliban to fight the Russians. So that was the introduction of the gun culture there. But then Americans left, and after 9/11, people in their mind, they thought Taliban were heroes, because in the 1980s, they thought Taliban is our heroes. I give example of the film from Hollywood, Rambo 3, from 1990 maybe, and it's about a hero from USA come to Afghanistan to train with Taliban and go and fight the Russians.
2: C'est un peu l'histoire de l'arroseur arrosé, en quelque sorte, qui s'est passé pour les Américains.
0: Ouais. Donc je ne sais pas si on résume en français un peu ce qu'il a dit. Bon, ce qui est intéressant, c'est qu'il donne la référence qu'on peut avoir de Rambo 3 avec l'Américain qui vient
3: combattre les Russes,
0: etc.
2: Soutenir les résistants.
0: Et donc en fait, ce qui veut dire aussi, je pense par là, c'est qu'on a une vision des talibans ici qui n'est pas du tout la même que là-bas, et qui là, ils sont un peu...
2: Là-bas, ils sont considérés comme des héros.
0: Ils sont considérés comme des héros, enfin en tout cas à une certaine époque. Et de là, toute l'image qui va avec, de la Kalachnikov, etc.
2: Mais quand je parle d'arroseur arrosé, en même temps, à un moment donné, le réalisateur du film, Daniel Shah, va se faire photographier également à son tour par le photographe.
0: So you will, in the movie, you are photographed by the other, by Sari. And
2: oui.
0: Qu'est-ce que je peux dire avec ça?
2: Et vous allez essayer de savoir vous aussi comment embellir votre portrait. Vous allez avoir toutes les propositions, les voitures, les Kalachnikovs, le cheval, le paysage, parce que là on parlait des objets, mais il y a aussi tous les paysages qui sont proposés.
3: Les fleurs, la culture des fleurs.
2: Les visages sont retouchés également. Les rides, les points noirs, tout ce qui fait disparaissent.
0: Okay.
2: Il sait très bien se servir de Photoshop, le photographe.
0: So at the moment, it's your turn to be on the pictures, and you choose also your background, your color, your flowers, stuff like that, and everything is made with Photoshop, even the skin. How did you live this moment?
1: Yes. I told Sahi to make me pictures which are more popular. What is more popular when the customer come and they say, I want this, I want this.
0: Donc il demandait à Sahi, donc le photographe, quelle est la photo la plus populaire généralement demandée quand les gens viennent au studio.
1: And the reason there is a Kalashnikov, it's not because of terrorism, but it's maybe because of self-defense. It's a symbol of power. Gun is a symbol of power. And if you are in a state where the state doesn't provide you protection, people rely on gun to protect themselves.
0: Donc les gens choisissent les armes aussi, c'est pour un symbole de pouvoir aussi, de protection dans l'univers dans lequel ils vivent là-bas, dans la région.
3: Et si l'État n'apporte pas la protection, les gens l'assurent elles-mêmes.
0: Voilà.
2: Alors Sari aurait aimé venir avec vous à Bruxelles. Qu'est-il devenu maintenant, Sari?
0: What about Sari? Today, he wanted to come in Brussels one time.
1: Yes, we tried a lot, but it's very hard to get a visa. It's very complicated.
2: Difficile d'obtenir un visa, très difficile, oui.
1: Yeah, and Sahi shut down the studio 2 years ago, and now he sells mobile phones, which gives him more money than photograph.
0: Il a vendu son magasin de photos, et maintenant à un moment donné, il voulait quand même quitter la région, mais il s'est rendu compte que c'est pas si simple que ça. Donc il reste dans la ville pour l'instant, mais il a ouvert un magasin de téléphone mobile.
2: Merci Pierre de Belfroid d'avoir fait ce travail d'interprétariat qui n'était pas prévu, je le sais.
0: Une interprétation collective, c'est très bien.
1: Merci beaucoup.
2: Merci à Daniel Shah. Donc votre film sera présenté au Temple à 16h15. Oui, 16h15. Make it look real.
0: Merci beaucoup.
2: Dommage qu'il n'y ait pas un photographe comme Sari ici pour nous également. Merci à vous. On va accueillir dans quelques instants un deuxième réalisateur accompagné de sa monteuse, en l'occurrence Lo Tiviol et Martha Anara, qui présente le boxeur chancelant, dont on écoute tout de suite un extrait, François. Merci.
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0: Viens ici. Non, reste au coin. Reste là-bas. Oh, Radouane. Qu'est-ce que tu m'as fait, là? Je veux pas que tu me le démolis. Hein? Je t'ai dit de le provoquer. Je t'ai dit de le provoquer. Ne le démolis pas. Ok? Hein? Je veux pas que... Tu me le provoques, c'est tout. Tu le touches, ok. Montre-lui que c'est toi le patron, mais à la fois, tu le laisses te boxer, d'accord?
1: C'est bon.
0: On recommence plus ce que t'as fait, hein? Non? Viens ici.
2: Voilà, nous sommes dans une salle de boxe avec le film de Lo Tivol. Bonjour Lo Tivol.
3: Bonjour.
2: Et vous êtes venu accompagné donc de Martha Anatra, votre monteuse. Bonjour Martha.
4: Bonjour.
2: Merci de nous avoir rejoints sous l'étoile au festival donc du 25e Festival International du film documentaire de la salle. Je l'ai oublié le mot documentaire, franchement. Hein, le boxeur chancelant Lo Tivol, eh bien c'est un film dans lequel vous payez de votre personne.
3: Ouais, tout à fait, je paye de ma personne, c'est le bon terme.
2: Car vous allez faire de la boxe, non seulement vous allez faire un reportage dans une salle de boxe, mais vous-même, vous voulez devenir boxeur. Et vous vous engagez comme ça pour chacun des films que vous faites ?
3: Pour chacun des films, autant que ça, non, mais je suis toujours assez présent dans mes films devant et derrière, mais jamais autant.
2: Oui, parce que là, c'est un vrai défi que vous vous lancez.
3: Ouais, on peut dire ça.
2: De monter sur un ring et de combattre.
3: Ouais, c'est un défi, oui.
2: Et vous rencontrez un coach étonnant, un homme, Danny.
3: Ouais, c'est ça, Daniel Santiago, mon coach de boxe. Ouais.
2: Qui est ce boxeur chancelant.
3: Il est ce boxeur chancelant, mais je pense, en tout cas moi, ce que je me raconte, c'est que au final, moi aussi, je le suis d'une autre manière.
2: Vous êtes tous les deux chancelants, voilà.
3: C'est pour ça que j'espère ou j'aimerais que le public, à la fin du film, puisse s'interroger sur qui, au final, est le boxeur chancelant. Est-ce qu'on est chancelant quand on est normopathe ou quand on est handicapé? À quel endroit la chose se situe?
2: Ce boxeur, ce coach, est handicapé, précisément. Il tient très mal sur ses jambes, il a de la peine à avancer. Et vous-même, vous êtes chancelant dans votre apprentissage de boxeur.
3: Ouais, je pense qu'on peut dire la chose comme ça, mais on peut aussi la dire dans ce qu'il y a en soulignage, c'est la question d'un rapport à comment on assume son histoire et comment on peut aussi, dans un rapport existentiel ou émotionnel, être chancelant vis-à-vis de sa vie.
2: L'émotion est très présente parce qu'une très belle amitié va naître entre vous deux, entre Danny et le jeune apprenti, enfin l'apprenti boxeur. Comment c'est un peu par hasard que vous avez choisi cette salle de boxe à Port-de-Bouc, à côté de Marseille? Comment ça s'est passé?
3: Par hasard, non, je pense pas que... Il y a un peu de hasard, mais pas que. J'ai fait tourner le mot que je cherchais réellement à faire de la boxe. Et par des échos, petit à petit, on m'a indiqué cette salle. Mais j'en savais pas forcément plus. Même si on m'avait dit, oh, tu verras, il y a un coach qui est singulier.
2: Alors je me pose une question d'autre, Yvonne. Vous vouliez faire de la boxe pour de la boxe ou vous vouliez faire de la boxe pour faire un film? Ou c'est à partir du moment où vous avez commencé à faire de la boxe que vous êtes dit « je vais faire un film » Martha Anatra.
4: Ça, c'est la question qui ouvre les films.
2: Voilà.
4: Donc, est-ce qu'il y a une réponse? Pas vraiment.
2: On
4: laisse la question ouverte à ceux qui regardent les films. Mais oui, bien sûr que les deux sont vrais et les deux sont fausses.
2: Martha Anatra, derrière également cette question, il y en a une autre. C'est la recherche de l'amour pour Dani.
4: Oui, effectivement. C'est là qu'il y a la fragilité de Danny, qui par ailleurs, il est le personnage fort et sûr de soi de cette histoire. Et c'est là que Danny montre aussi sa fragilité. Et donc, c'est intéressant parce que Lo devient un peu son coach.
5: Lo Tivol, vous avez commencé des études d'anthropologie et là on est un peu dans un côté, il y a un côté anthropologique mais de voisinage vraiment très très proche et dans un échange. Et ce que je voulais voir, ce qui vous a rapproché, est-ce que c'est vos mères qui vous ont rapproché? Parce qu'à un moment, vous partagez l'un et l'autre le portrait de vos mères et vous posez la question. Sur comment tu vois, tu me vois commencer la boxe à l'âge que j'ai, qu'est-ce que ça te fait?
3: Non, ouais, je pense que je répondrai par l'affirmatif à la question de nos mamans qui nous rapprochent. Ouais. Je pense que c'est grâce à elles que le film a pu exister au final. Parce que je pense que c'était une quête au fond de nous-mêmes qu'on avait tous les deux. Peut-être pas aussi consciente que ce qu'on voit dans le film, mais en tout cas, et quand à un moment on s'est rendu compte que c'était ça qu'on recherchait au plus profond de nous-mêmes, bah, je pense que beaucoup de choses se sont ouvertes dans le film et dans notre relation.
2: Vous voyez les mêmes choses justement sur ces relations, mais en même temps, vous ne voyez pas les mêmes choses lorsque vous avez les pieds dans l'eau. Vous n'avez pas le même regard sur le paysage.
3: Bah, oui, ça, c'est, je pense que c'est des éléments qui... vous citez ce moment-là, et je pense qu'il y en a d'autres quand on parle aussi de nos mamans, et que c'est toute une mise en abîme sur la question, d'une part, de comment on regarde, et donc c'est la question du cinéma, de comment on regarde, oui. mais pour que la question de comment on regarde soit vraiment complète, il est nécessaire de nommer d'où on regarde. Et je pense que c'est ça qu'on a, et donc en écho à l'anthropologie que vous avez nommé juste avant, c'est ça un peu qui est mis au travail dans ce film, d'où on regarde. Dany et moi, on ne regarde pas du même endroit. Et ne regardant pas du même endroit, ben, on ne voit pas forcément les mêmes choses. Et en soi, ce n'est pas problématique. Ce qui est problématique, c'est si ce n'est pas mis en débat et que ça enferme chacun dans quelque chose qui pourrait devenir trop identitaire ou trop social ou trop politique. Et là, nous, on décide de mettre ça dans un débat, dans une rencontre, dans un partage et un faire commun pour transcender un peu ces notions de frontières, on va dire.
5: Oui, parce que vous cherchez auprès de Daniel Santiago l'expertise, voilà, le coach de boxe, mais lui, il répond aussi à cette recherche auprès de vous. Il vous partage son trait de caractère et puis sa recherche de l'amour, et il va chercher auprès de vous quelque chose que vous sur laquelle vous n'allez peut-être pas pouvoir répondre, mais vous allez essayer quand même.
3: Ouais, c'est ça. Je peux pas répondre, mais comme toute amitié, même l'impossible, on l'essaye.
2: C'est un film qui tient debout, comme son boxeur, finalement.
3: ouais, il tient debout. Bah, j'espère, on va voir un peu comment le public va l'accueillir. On espère qu'il l'accueillera généreusement, mais on est ouvert aux critiques.
2: Bon, c'est aujourd'hui à 18h15, je l'ai vu, et c'est précisément au foyer à 18h15 que vous présenterez l'eau Tivol, votre film. Mais à la fin, vous nous dites, on apprend que la salle de boxe est fermée. Que devient Daniel Santiago ?
3: Ben oui, la salle de boxe a fermé parce que à l'époque où on tourne le film, y a le confinement qui arrive, donc elle se ferme. Mais aussi, on est dans un moment où tout Marseille et ses quartiers sont dans un grand projet d'urbanisation qu'on appelle Euromed, qui est un des plus grands d'Europe.
2: Vous voulez dire de gentrification ?
3: Voilà, pour pas dire de gentrification. Et donc, la salle de boxe de Dany, qui était une salle très très populaire, se fait gentrifier. Et lui, en tant que coach de boxe, il se fait mettre au placard, quoi. Voilà.
2: Et donc, aujourd'hui ?
3: Et aujourd'hui, il continue son histoire d'amour.
2: Et vous continuez à boxer ?
3: Eh non, moi j'avais trop aimé cette salle et je ne voulais pas en trouver d'autres. Mais on continue par contre, on a fait un deuxième film avec Dany. Voilà.
2: Alors de quoi s'agit-il ce Martin Anatra, ce deuxième film ? Dites-nous.
4: On a commencé à devenir un peu les conteurs de Port des Boucs. Et du coup c'est notre premier geste, un tout premier geste d'une promenade à Port des Boucs pour découvrir un peu comment ça change l'habitat. Et comment ça va se transformer en conséquence de ces renouvellements et ces travaux qui vont arriver bientôt. Et du coup, voilà, on suit Dany dans son nouvel habitat, il change de maison, il laisse le foyer de sa maman.
2: Ah, non, il quitte sa mère.
4: Il va vivre seul, il continue son histoire d'amour. Et du coup, on l'accompagne un peu dans ces petits changements.
2: Donc c'est un grand changement, oui, effectivement, il quitte sa mère et il y a cette histoire d'amour qu'il noue, on le voit sous nos yeux, sous l'œil de votre caméra, l'eau, et donc cette histoire se poursuit, fort heureusement.
3: Tout à fait, ouais.
2: Fort heureusement.
3: Ouais, elle se poursuit, là. Il a réussi à faire que... C'est pas moi qui l'ai aidé au final dans cette histoire d'amour, mais c'est le cinéma.
2: C'est donc grâce à votre caméra, grâce à ce film, le boxeur chancelant.
3: Grâce au film et surtout grâce à lui... qui finalement, moi j'ai concernant ces scènes d'amour, moi j'ai rien décidé, c'est tout lui qui a organisé à mon détriment. Mais finalement, c'est
2: à votre
3: bien.
2: Détriment.
3: Ouais.
2: Comment ça?
3: Eh ben, je ne savais pas quoi. Il m'a donné rendez-vous pour. Il m'a dit, j'ai rencontré quelqu'un. Viens, je te donne rendez-vous à la plage. Viens avec ton équipe de cinéma et je vais te raconter ce qui s'est passé. Et je suis arrivé à la plage et il y avait cette personne dont je. Et elle, on était un peu mal à l'aise, quoi. Et donc il organise un peu ses tournages et après on remonte et puis dans sa voiture il avait un grand pique-nique qu'il n'avait jamais fait après les tournages. On était comme des. Et en fait on comprend que à l'équipe de cinéma il n'avait pas dit que Dominique serait là et à Dominique il n'avait pas dit que l'équipe de cinéma serait là. Et en fait qu'il avait fait usage du cinéma pour se faire pardonner d'avoir été trop entreprenant. Sans être assez bienveillant avec elle. Et donc, c'était très intéressant. Et dans ce film, c'est ça que je pense qui a permis que le film ait une grande justesse. C'est qu'à un moment, lui, il a pris en main le film au-delà de ma propre volonté et même par moments en m'écartant. Et que c'était une bonne chose parce qu'étant donné que j'étais réalisateur et personnage central, j'aurais pu être très vite dominant et ça aurait été préjudiciable pour le film. Voilà.
2: Merci Martin Natra.
3: Merci à vous.
2: Donc vous serez présent à 18h15 au foyer pour présenter et débattre ensuite avec le public.
3: Très bien.
2: Et peut-être donc à bientôt pour un autre film avec toujours Daniel Santiago. Ben,
3: qui sait. Et en tout cas, on est très heureux d'être là parce que c'est très rare les jolis festivals de cinéma documentaire, voire plus, et où il n'y a pas de notion de compétition, de sélection, c'est plus des désirs de gens qui organisent, qui choisissent, et c'est très agréable parce que c'est horrible les festivals où il y a de la sélection.
2: Bah, il y a forcément une sélection parce que les sélectionneurs ont dû écarter quelques films.
3: Mais c'est des choix, il n'y a pas de compétition dans le sens où on n'est pas en compétition en disant est-ce que je suis meilleur ou moins bien, qui est horrible à notre époque, pas que dans le cinéma d'ailleurs.
2: On va se quitter avec une musique justement que l'on entend à un moment donné chantée par Dany dans le film. Vous avez compris de quoi il s'agit. C'est de l'artiste Thierry Ritas, que je ne connaissais pas, mais on va de suite l'écouter ici dans le cadre de cette émission Sous l'étoile. Merci Ilo, merci Martha.
3: Merci à vous et bonne journée.

0: Voilà, retour sur la place centrale du village de La Salle à l'occasion donc de cette émission Sous l'étoile à propos du Festival international du film documentaire de La Salle. Et nous avons le plaisir et l'honneur de recevoir l'invité principal de cette édition de la 25e, à savoir le cinéaste Denis Gerbrand. Bonjour.
1: Bonjour. Merci. Je ne sais pas qui a l'honneur, en tout cas je remercie le festival pour cet honneur.
0: Vous avez raison de féliciter le festival, et nous félicitons qu'ils aient pensé à vous inviter.
1: Ça commence bien.
0: Hein. Car quand même, il faut, on va quand même vous présenter aux auditeurs de Radio Grille Ouverte, peut-être qui ne connaissent pas suffisamment votre nom, Denis Gerbrand, mais vous êtes un cinéaste d'importance dans le cinéma documentaire européen. J'en veux pour preuve l'importante filmographie que vous avez depuis les années 80, à peu près, 81. Oui. Avec un passion de Square, d'ailleurs, qui est présenté dans le cadre de ce festival.
1: Absolument.
0: Et ils ont gardé, je crois, 5 films
1: sur
0: l'ensemble de votre carrière.
1: Oui.
0: Et je n'en ai vu que deux, je suis désolé. Un printemps de Square et La Colline, le premier et le dernier, en quelque sorte.
1: Hein,
0: voilà. Alors, il me manque quelques pièces du Pulse, j'en suis désolé. Mais justement, Denis Gerbrand, si vous êtes venu au cinéma, je crois que c'est notamment parce que vous aviez rencontré ou peut-être vu les films de Jean Rouch.
1: Pas exactement, non. Parce que j'étais à l'IDEC qui précédait la FEMIS,
0: oui.
1: Voilà. Quand j'ai vu le film de Jean Rouch, Chronique d'un été, et je me suis dit, c'est ça que je veux faire.
0: Mais vous aviez choisi d'aller à l'IDEC avant de voir ce film.
1: Voilà, voilà.
0: Ouais. Et pourquoi l'IDEC?
1: Quand vous n'avez pas de relation dans le métier et que vous voulez faire du cinéma, vous allez là où ça vous paraît le mieux, le plus intéressant.
0: Ouais.
1: L'IDEC à cette époque ne ressemble quand même pas beaucoup à ce qu'est devenu la FEMIS. C'était ça plus un. On est juste après 68 et ça ressemblait plus à des beaux-arts, c'est-à-dire on travaillait plus sur des projets personnels, on était plus dans une attitude de créativité que d'apprentissage, je dirais.
0: Il n'y avait pas toutes ces sections, production, scénario, distribution, réalisation,
1: Nous avons fait une grève, les étudiants de l'IDEC ont fait une grève. Avec les étudiants de ce qu'on appelait Vaugirard, qui s'appelle maintenant
0: l'école de
1: Lumière,
0: photographie.
1: Oui.
0: Ouais.
1: On a demandé d'avoir un double diplôme réalisation et technique. Donc il y avait soit ceux qui choisissaient le montage, soit ceux qui choisissaient la prise de vue. Comme j'avais vu ce film de Jean Rouch et que je faisais déjà beaucoup de photographies, j'ai choisi naturellement la prise de vue, ce qui m'a forcément beaucoup aidé pour mes premières réalisations, puisqu'on filmait à l'époque en 16 mm et on n'allait pas s'improviser opérateur de 16 mm comme on peut le faire maintenant avec les caméras numériques.
0: Et très tôt, vous avez souhaité travailler en solo dans le cadre du documentaire. Vous auriez pu vous intégrer une équipe complète de cinéma, comme de tournage, dans une équipe de fiction ou à la télévision, que sais-je. Non, vous avez choisi cette voie qui est quand même une voie un peu spartiate à ce moment-là.
1: Je vais faire vite, mais pour à l'époque... il y avait un chef d'atelier, ça s'appelait, à l'INA, l'Institut National de l'Audiovisuel, j'avais fait ce premier film, Printemps de Square, avec un ingénieur du son, et Depardon venait de faire le journal de campagne de Giscard, en solo, et il m'a dit, là il y a une nouvelle écriture, vous êtes chef op, vous avez l'habitude de tenir la caméra. Il m'avait donné un coup de main au sens de me payer une copie de travail sur Printemps de Square. Et donc il m'a dit, présentez-moi un projet et si ça me plaît, si on a un, on le met en production ensemble, mais un projet en solo. Voilà. Mais c'était en 16 mm.
0: Hein. Oui, tourné en 16 mm, d'ailleurs, et remonté en 2022. Un Printemps de Square.
2: Mais là, pour faire justement ce premier film, Printemps de Square, il vous a fallu avoir des qualités humaines, des qualités de relationnelles avec cette bande de jeunes, comme on en entend parler de ces années-là. Vous vous êtes vraiment fondu dans ce groupe qui pourrait être fermé, qui pouvait être assez fermé.
1: Ben, je crois qu'on avait quand même une certaine... J'ai envie de dire, c'est quand même un film post-68.
0: Il y a des cheveux longs, il y a les pantalons pas de def, il y a les guitares.
2: C'est la fin des années 70.
1: Et
2: quand même.
1: C'est la fin des années 70. En fait, c'est les années Woodstock, si on voulait être
0: post-Woodstock, oui.
1: Les références, c'est les Doors, c'est Jimi Hendrix, c'est cette musique-là. Et il faut partager ces références. Donc déjà, j'étais un peu de plein pied avec eux de cette manière-là.
0: Non, c'était facile de s'intégrer dans la bande.
1: Un ancien 68-art, était un peu...
0: Certains anciens 68-art ont fait les établis dans les usines. Vous avez fait de l'établi dans le square, en quelque sorte.
1: Oui, c'était un peu fini, les établis, dans cette époque, dans les années 60. Oui. Précédé les années 80, on va dire.
0: Bon, alors, effectivement, là, nous le disions, nous avons vu, Laurent et moi, Un Printemps de Square et La Colline. Il y a tout un monde entre les deux, deux réalisations.
1: Oui, j'ai envie de dire que vous avez un peu raté le cœur de mon travail.
0: Mais on va en vouloir aux gens du festival ici.
1: Ils
0: n'ont pas envoyé des bons liens.
1: Je crois que le film qui, ici, dans le cadre de la rétrospective, aurait été peut-être la meilleure introduction à mon travail, c'est La Vie. Et La Vie, c'est un an. De Marseille à Charleroi, en passant par Genève, donc dans une communauté de langues, plus qu'une image de la France, hein, et des rencontres avec des personnes qui ont une... une manière de parler, une manière de se situer en tant que sujet dans un monde, dans une société. Cette manière de parler, cette manière de se concevoir au sein d'une société, pour moi, c'est un peu l'apogée d'une culture ouvrière, d'une culture politique.
0: Vos films sont politiques.
1: Mes films sont politiques, ils ne sont pas militants, oui. Ils sont politiques.
0: Dans le sens où, effectivement, ce sont des miroirs de la société au sein desquels vous allez travailler.
1: De la société, d'une certaine société. Ce que c'est quand même principalement les classes populaires.
0: Oui, mais des groupes, oui, alors, classes populaires, effectivement, dans Printemps de Square et La Vie, et puis les laisser pour compte d'une société... en début de consommation, à savoir La Colline, puisque là vous êtes dans une décharge au Kyrgyzstan en compagnie de la réalisatrice locale Lina Zyromova, qui peut parler. Donc là on est dans le quart monde là.
1: Oui, précision, la réalisatrice, j'ai envie de dire c'est l'auteur, parce que c'est elle qui a trouvé les personnes avec lesquelles se construit le film, et c'est elle qui a parlé avec elle. Elle n'est pas kirghize, elle est caucasienne. Elle est du Caucase du Nord, c'est-à-dire du Caucase colonisé par les Russes.
0: Oh, y a quand même quelque chose que j'ai remarqué, que ce soit dans Un Printemps de Square ou La Colline, vos films ne sont pas là... explicatif. C'est au spectateur de comprendre ce qui se passe. Vous parlez, vous écoutez et vous enregistrez.
1: Le ce qui a pu être d'une certaine manière assez frappante, c'est que Lina, dans la manière de parler avec les personnes que nous avons filmées, dans son souci, s'est trouvé le même, donc c'est pas une histoire comme ça d'un talent particulier qui me serait propre, c'est le souci d'entendre ce qui anime l'autre. Et la vie est un film dont le point commun, je pourrais dire, c'est des dialogues avec les personnes que je rencontrais, c'était qu'est-ce qui te donne envie de te lever le matin ? C'est-à-dire quel est le moteur de ta vie ?
0: Laurent ?
2: Et Lina Trimova, justement, quand on l'entend parler, la surprise d'abord, c'est d'entendre parler russe, parce que cette entrée au petit matin nocturne comme ça, on ne sait pas où est-ce qu'on arrive, dans quel pays on arrive, et d'un coup on entend parler russe. Et d'ailleurs, quand on ne comprend pas les paroles, on entend tout de même quelque chose. On entend par exemple Lina Trimova formuler ses phrases très belles, avoir une très belle langue. Et les réponses que ces travailleurs, ces laissés pour compte, comme disait Yves, sont plus courtes, sont plus heurtées, sont plus. Elles racontent une histoire difficile et ça s'entend dans la langue qu'ils emploient.
1: Oui, alors j'ai envie de dire ce qui est frappant, c'est que ces gens qui sont quand même au bas de l'humanité, on peut difficilement envisager quelque chose de plus dur que de trier les déchets sur une
2: colline
1: qui est constituée de déchets, comme on voit dans le film, assez explosifs, assez fumigènes, oui. et qui ont quand même un niveau de langage et de réflexion qui est assez étonnant et qui serait, à mon avis, qu'on trouverait peut-être nulle part ailleurs, si ce n'est dans un espace post-soviétique.
2: Mais parce que vous aussi, vous allez chercher leur histoire et vous allez les rencontrer dans leur histoire à un moment où vous pouvez sortir de cette décharge, rejoindre les foyers.
1: Oui. D'une certaine manière, je regrette presque, mais le titre était pris et ça aurait été un peu difficile. J'aurais presque eu envie de l'appeler comme le livre de Grossman, Vie et Destin.
0: Oui.
1: Parce que c'est ça qui se joue en permanence. Je pense en particulier à ce jeune garçon qui, il y a une séquence où il va escalader la colline en feu de
0: la
1: nuit.
0: Hein,
1: et
0: séquence dantesque, par
1: oui, ailleurs. Ouais. Oui, absolument. Dont je garde un chaud souvenir.
0: Certainement. Et odorifère également, je suppose.
1: Oui, après, moi, je suis un peu vicieux, j'aimais bien cette... Mais bon, ça doit être mon côté pervers. Et en tout cas, c'est un garçon qui dit un poème. Avant de monter sur la colline, il dit un poème. Et ça, on met beaucoup en avance sur ce film l'ancien militaire l'ancien militaire qui a fait la guerre en Tchétchénie qui est très fort, mais ce personnage aussi dit la complexité et la richesse de ces gens.
0: Denis Gerbrandt, merci. Alors, le vent a emporté ma grille de programme. Donc, Laurent, si tu veux bien nous dire à quel moment on peut donc aller voir les films de Denis Gerbrandt, ici, par exemple, aujourd'hui, ce serait...
2: Et la vie, alors...
0: Et la vie à 18h15 à la Filature.
2: À la Filature. La République à Marseille, donc c'est vendredi à 10h, à la Filature également. La colline dont nous venions de parler, qui se déroule au Kirghizistan, c'est à la Filature samedi à 10h.
0: Et la colline, eh bien, nous n'entendrons pas la bande-annonce aujourd'hui, mais nous l'entendrons samedi. Par contre, on va terminer cette émission qui est sur des chapeaux de roue avec le groupe musical qui sera ce soir, ici même, sur la place, sur le même plateau où nous sommes en ce moment. C'est le groupe Mastar. Je remercie, merci Denis Gerbrand d'être venu. Et ne prenez pas froid parce que, effectivement, eh bien...
1: Ça se lève, hein.
0: Effectivement, ça se lève, comme vous dites ici à la salle. Merci à l'équipe d'Addict et de Note TV, de Note Télé. Et bien sûr, merci au réalisateur de cette émission, François.

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1: Bonjour à tous et bienvenue sur une nouvelle chronique de Ramène ta science sur Radio Grille Ouverte. Aujourd'hui, nous allons parler de l'hypnose et de manipulation. Nous allons parler de l'hypnose quotidienne, parce que vous n'êtes pas sans ignorer que des centaines de gens essayent de forcer notre psychisme chaque jour. Il y en a qui le font avec plus ou moins d'éthique, mais une large partie d'entre eux, malheureusement encore aujourd'hui, essayent de forcer notre cerveau pour leur propre intérêt, sans prendre en compte les nôtres. Il va être question là de proposer une grille de lecture pour permettre d'être plus conscient des tentatives d'influence, plus ou moins grossières, auxquelles nous faisons face quotidiennement. Chaque jour, nous avons des centaines de messages marketing qui nous poussent à acheter des objets dont nous n'avons pas besoin ou pas sous cette forme. Tout le monde se dit que la publicité, ça ne fonctionne que sur les autres, mais pas sur moi. La réalité est pourtant tout autre. Il y a des politiques qui essayent de nous faire adhérer à leur vision du monde, qui n'est pas forcément, au fond, celle à laquelle nous aspirons le plus. Il y a des spin doctors, des gens dans des bureaux dont le métier est de prépenser l'opinion publique, le plus souvent pour orienter justement les campagnes électorales. Bref, vous l'aurez compris, des médias à la politique, en passant par la vie entreprise ou la vie en famille, nous sommes tous soumis à des injonctions hypnotiques pour nous influencer dans notre comportement, et cela quotidiennement. Malheureusement, nous n'avons pas le temps aujourd'hui d'aller dans le détail de comment nous sommes manipulés dans chacune de ces différentes situations, mais je vais vous proposer de mettre le doigt sur quelques techniques de manipulation courantes et que vous pourrez identifier après avoir écouté cette chronique. Premièrement, j'aimerais vous parler de manipulation émotionnelle. C'est un type de manipulation auquel nous faisons souvent face dès le plus jeune âge. C'est le fameux « si tu es un bon garçon, une bonne fille, tu finiras ton assiette ». Cette technique est utilisée parfois dans un but bienveillant, comme pour s'assurer que son enfant finisse son assiette, mais elle peut être utilisée dans des situations bien plus perverses. Ça peut être une technique de manipulation utilisée au sein particulièrement des familles ou des couples, mais aussi souvent, très souvent, dans l'éducation. Un autre processus de manipulation parfois associé est l'étiquetage. C'est le fameux « toi qui es serviable, peux-tu aller me chercher une bière dans le frigo ?» En effet, cette technique consiste à s'adresser qu'à une partie de l'individu, par exemple ici la partie serviable en chacun de nous. Alors les études ont montré que cette technique est extrêmement efficace, notamment parce qu'elle s'adresse à une partie qui peut être très fragile en nous et qui prend avantage de processus naturels tels que le besoin de reconnaissance ou tout simplement le besoin d'amour. Certaines situations favorisent aussi la manipulation, par exemple l'isolement. L'être humain étant un animal social, une partie de l'image que nous avons de nous-mêmes est projetée par les relations que nous entretenons. Non seulement cela, l'affection, l'amour, la communication et bien d'autres aspects sont fondamentaux pour l'être humain, et l'isolement peut être une très forte forme d'affaiblissement et de persuasion mentale. Parmi les manipulations de la foule, il y a aussi la méthode de l'angoisse et de la violence. Le principe de base étudié dans les années 1930 soutient qu'un individu en état de peur manifesterait des réactions de fuite et d'évitement les plus primaires et les plus prévisibles. Les fonctions complexes du cerveau n'offrant pas de solution immédiate seraient désactivées, rendant l'individu manipulable dans une situation d'extrême angoisse. Le sujet terrorisé, comme l'animal poursuivi par le chasseur, ne pourrait éviter les pièges qu'on lui tend. Dans le même registre, nous avons la méthode chimique. L'utilisation à haute dose d'antidépresseurs et de sédatifs, ou de certaines drogues, aurait certaines influences et un effet qui est de limiter les capacités cognitives et discriminantes du sujet, suffisamment pour le conditionner. Une littérature scientifique évoque la possibilité de conditionner l'individu ainsi, drogué, sans qu'il garde la trace des informations ou du conditionnement opéré. Divers régimes totalitaires ont néanmoins utilisé des produits chimiques pour mettre leurs victimes en état de peur et de souffrance ou dans le cadre de la torture. Nous pouvons alors remarquer que nous ne sommes pas tous égaux face à la manipulation et que certaines situations et populations sont particulièrement sensibles face à la manipulation. La technique de l'isolement peut notamment nous rappeler le confinement que nous avons subi. La France est aussi l'un des pays le plus consommateur d'antidépresseurs. Nous sommes donc une population qui peut être assez sensible à la manipulation. Les médias sont aussi assez souvent désignés comme anxiogènes. Une partie de la population se retrouve de plus en plus isolée. Il est donc critique de conscientiser les différentes façons dont nous pouvons être manipulés, particulièrement en prenant en compte les influences qui affaiblissent notre résistance à la manipulation. Merci beaucoup pour votre écoute et à bientôt pour une nouvelle chronique.
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Il est 14h.

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0: Qu'est-ce que nous perdez que la classe donc est en vacances et que c'est régal de être le micro. Bienvenue, nous fait plaisir.
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0: En seconde rubrique, rencontrerons le Jean-Yves Flandin. 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
0: 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De ton parcours cap à l'Outboy et à la Languedoc. 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
0: Et une salpica tout à coup des musiques occitanes actuelles et traditionnelles, car Varen a mis une agenda que la période est dense, sont les vacances, les aussi après, sont les total festung. Il y a toute une fin des causes d'annonce. On a commencé en musique, on a écouté un titre de Lou Dalfing. Est-ce un groupe italien, écoutez-vous? Que cante en occitan.

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1: Venez d'Ausi Lou Viage, c'est un titre tiré de l'album éponyme del groupe Lou Dalphine des Valades Occitanes d'Italie, qui représente à cette per les escales. On en parlera tout tard à Mélo Jean-Yves et l'Anaïs. Mais per l'heure, arrive l'heure de la notre première rubrique, la classe doc se promène. Anaïs, bienvenue de Tournomaï. De qui nous vas parler, Huey?
2: Huey va vous parler de Le Chaos de Masmolène. C'est une balade entre la capelle et Masmolène. C'est un peu après Uzès. Et c'est une balade familiale qui se passe dans la nature. C'est pas long, mais j'espère admirer le paysage. C'est une balade où il y a force rocailles, où tout le monde peut grimper et tabé podem cruiser des escoles d'escalade, donc podem nous agacher son résoulier en met tout leur matériel sur le dos. Et donc à quelle balade c'est face à toute saison, mais comme semaine vacances podem y aller.
1: Et enfin pas trop car ou encore c'est la prime, c'est l'idéal pour se passer déjà, non?
2: Ben oui, enfin pas trop car, enfin pas trop fresque, flow passe.
1: Il y a des flours dans la gare, gamay.
2: Poulite. Et si c'est le retour, pouvait Anna s'arrêter à Uzès, donc prendre un café, faire d'autres balades. Et pouvait taper nous arrêter à le musée à Ribot, faire Luz Grand et Luz Picho. Donc, à qui est la passeggiada que pouvait faire, à qui pendant les vacances.
1: Flamme, grand merci pour ce conseil. Alors, il me semble que la capelle Masmolène est le pays d'Aimatsere.
2: Ah, ben oui.
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1: Alors quand on est poulie toi, Jean-Yves nous va dire qui quand après pause de la capelle Masmolène.
3: Là, je connais bien le site de la capelle pour l'escalade. Et c'est une endroit qui est force présente des grimpeurs et des drôles. Des drôles qui sont des blocs. Il n'y a pas besoin de porter des cordes ou tout à coup. Posso grimpar
1: escalar
3: come escalar
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3: Et il y a también des blocs qui sont force difficiles.
1: Ah ouais?
3: Et donc il y a des mondes qui viennent, des autres niveaux, también.
1: Et tu, Anaïs, pratiques l'escalade?
2: Je pratique pas véritablement l'escalade, mais quand il y a une rocaille, elle m'y bien à la... And out, il y a quelque
1: chose de
2: paysage.
1: C'est d'espacer, Anna, Maïluin.
2: Et au père de quelques mois, sous une passe force grande, à qui peut y veiller et tout ce qui peut y passe veiller.
1: La flamme, c'est intéressant, encore. Et il me semble donc qu'à Imatser, Pertu est le nom de ton école, qui fugit une ancienne calandre, n'est-ce pas?
2: Ah ouais, c'est ça.
1: C'est le nom de l'école animée qui faisait le réclame, hein, en besoin des mondes de percer marca. Savez, en fait, d'un dans une école associative, sous contract avec l'État et force agréative qui pratique une pédagogie particulière, non?
2: Oh, c'est une pédagogie un peu libre, pensi. Et c'est véritablement dans la nature qu'apprenons à cette école.
1: Et c'est une pédagogie institutionnelle et pédagogie freinée, t'as bien. C'est-à-dire active, on te les scoulant, enfin, elles ont toujours des six apprentissages, un peu comme ce qu'elles faisaient en classe d'Occitan, también dans le public, à la nostre mesure, pour dire qu'il n'y a même pas les mêmes biais de fonctionnement. Mais bon, mais merci Anaïs pour cette balade. Et est-ce qu'il y a aussi une trosse de musique, on nous diras?
2: Il y a aussi une trosse de musique. Est une trosse des Loups Baruts, qui est un groupe occitan spécialisé dans la polyphonie. La polyphonie, bon, est quand il y a une fune des vous qui cantent tout à masse. Donc, c'est spécialisé dans la polyphonie, pardon. Leur musique mêle cant traditionnel occitan et influence méditerranéenne. Donc, est une polyte mescladis. Tout à coup, espère faire une camp nouvelle et originale. Donc, Anna m'écoute à tout à coup.
1: Eh bien, c'est parti de Perlou Barut.

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0: Là, mais Anaïs, grand merci. Et encore, dis-nous, est-ce que vous connaissez Escalaceto?
1: Escalaceto, vous ne connaissez pas.
0: Eh bien, Yann, on a rencontré quelqu'un qui nous met va par là, c'est la notre seconde rubrique. 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ans et tu perdais que tu as demandé de venir parler d'Aco ben, d'abord perdais que as un parcours personnel et professionnel un peu particulier Jean-Yves eras professeur d'EPS si as vengu ta ben professeur d'Occitan avant de te mettre à la Haut-Boy. Alors explique-nous un peu comment c'est devenu professeur d'Occitan quand on est prof d'EPS.
2: Alors bonjour à toutes et, bon, mon parcours c'est pas original hein. C'est vengu à l'Occitan par mon père que audició a l'estiu la llengua dins un costat de Basse Ardèche et donc un jour me s'est dit me mettrai à l'occitan. Malheureusement mon père est défunt et avait pas pogu chara
0: enseigne
2: trop et donc me s'est marqué une taillée mercé les valines face des cinquantines la terraille
0: de la salut d'âme
2: de m'avait adjudé et de m'avait subretto mandat à l'université qui a passé une année formidable
0: à Pau Valéry à Montpellier dans le département d'Occitan
2: exactement
0: réclame qui t'avait
2: et donc par la culture par les studies des littéraires par le patrimoine a passé une année espantante puis madurette l'idée de
0: transmettre.
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0: Quand d'astre de ta mère comme professeur, perdez quand même les asménates à 7 ans. Voilà. Ils sont venus à Métu.
2: Oh, comment sont les drôles de se dire qu'on fait la bonne causide.
0: Afflamé.
2: Parce qu'avant passé à 7 une journée de plat comme moulin, avant vu des causes extraordinaires,

0: Nous autres avions fait des poésies, des haïkus, sur des peintures. Donc, un peu spécial. Et avec un gagnant, le premier spécial.
1: À côté Fapa Soumia, Anaïs, tu qui fasses une formation pour devenir régent?
2: Ah bah y yeah, ouais, mais Fapa Soumia, c'est sûr. Hein.
1: Et c'est une idée de flamme, mais comment ces finances sont projetées par y, par Anna, à fin sa 7 hein?
0: Ah donc, t'es qu'à partir de longtemps en avance. Hein. Donc, commencé l'an passé, et bon, comme Monsieur Humes dit le boy, mais vinguette sur le pic l'idée de faire jouer des drôles, parce que le boy n'est pas un instrument qui se joue comme un corps, et donc fait partie du patrimoine, et pensait que c'était intéressant de montrer le drôle qui peut exister. Et donc, j'ai posé un dossier au conseil départemental qui a bien voulu me financer la saisie des hauts-boys avec un moment de la réalisation, en ce moment. Et donc, il y a 12 heures de hauts-boys et commencent de jouer
1: qu'à deux semaines ou deux jours par semaine?
0: 12 heures, le projet complet.
1: Ah d'accord, dit compris.
0: 6 saisies de 12 heures.
1: Ah et, d'accord, 12 heures, d'accord, dit pas dos, ok.
0: Et donc, à même faire une petite démonstration à 7, pour le premier, avec Juga à Pimpé. 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Et puis, jugarai pour le al pont de Hogar, d'autres trosses.
1: Le 22 de mai.
0: Le 22 de mai.
1: Super. Un total. Per une total festum, mais ça, il t'avait
0: est-ce pas une total festum?
1: Un
0: projet d'un peu au cabour, des collègues Thierry Daudet, qui connaissaient ce
1: ben nous. Nous connaissons pas, mais c'est ça qui sera les cases de l'Ores Contra. Justement, il y a des questions de poser sur la pratique à Mélisée Scoulam, ça ne vit pas?
2: 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Parce que tu as d'autres, donc, mais faisais d'autres instruments, Béléo?
0: Alors, il y a tenu la musique d'un pays force tenu. Ma mère m'avait mis au conservatoire de Nîmes fa 40 années et jugava di mon canton, de guitare, de piano, de saxo, de trompette et puis elle s'est arrêtée et bon. Puis elle a fait 13 années, elle a participé à l'université d'Estie à Nîmes et Rivage est convidé pour faire le passe carrière.
1: Rivage est un groupe d'Aubouissaire,
0: une association qui développe
1: la pratique de l'Auboy Lengadoussien.
0: Et donc, hier, il a l'astre de connaître rapidement la note qui sont jugades. Un aire n'était pas le tournant sur le pic. Et donc,
1: escoutable
0: et en position force bien la note et il y a pas de loup faire à quoi. Donc
1: super.
0: L'an d'après, ils sont marqués à Rivage et d'un peu, il fait 12 ans qu'apprennent le boy.
1: Ah, mais Martine Marc, qui avait rien ça au pu, à la caisse des plateaux, ou d'une autre, tu voulais que BTN, j'arrive, nous amène à la boy. Est-ce que vous-même, Bélé, ou de nous jouer une petite autre chose, pour nous illustrer? Mais, c'est un instrument qui peut être, utilisé pour les cargos, les targos, c'est-à-dire les joutes. Est-ce que tu as une pas? L'autre chose qui a causé de nous jouer, j'arrive, me semble que c'est l'air des Lysanka, me semble, non?
0: Alors, vous vas jouer. Chagrin fait pas mal, qui est l'air de Lysanka et qui est aussi l'hymne Sétori.
1: Super, c'est parti.

0: Merci Oscar Jean-Yves. À qui l'arrière des Lissanka est une aire typique des Seto ou de la fête alentour del bassin d'État, ou me semble-t-il?
1: Exactement. C'est une version populaire de la canzone de Désiré Cervelle et Michel Pinault, qui est reprise dans les années de 90 par les Maures des Ports.
0: Ah, il y a qui,
1: le groupe? Un jugave, le Philippe Carcassès, le Jean-Louis Zardoni et toute une colle.
0: Flamme, il y a mal d'une formation, hein, dans notre région. Il y a Hautbois et compagnie, il y a Rivage. Tout y est présent à l'appel, en répondu, à le réseau. Perana et Escal à 7. Alors, on va expliquer à les auditeurs qui nous écoutent de qu'est-ce qu'est Escal à 7.
1: Donc, Escal à 7 est le récampement des bateaux dans les mailles.
0: Prestigieux,
1: majestueux. Il y a des grands, il y a des pichots, il y a des vieilles, il y a des nouvelles. Et fa venir un monde, un brave monde, et que nous autres, mais l'école, par exemple, ce n'est pas possible de visiter le Belém ou d'autres qui sont force présentes. Nous sommes à Cantona à visiter d'autres, qui sont polis.
0: Qui sont rémirables et tabés, mais oh.
1: Et puis, il y a la fête aussi de la musique, il faut dire. Toute la journée d'une carrière, il y a des groupes qui font une passe-carrière, par exemple, des bagades, des bandes. Et il y avait nous autres au Boissaire populaire.
0: Alors, à quelle fête des cultures maritimes et des traditions maritimes à l'entour des bateaux concernis las dit les tresma prestigieux, les caravelles, les galions, mais también la navigation populaire, me semble, qui tient une place importante, non?
1: C'est pas vez des concours des rames. Et il y a aussi les velas latines qui sont présentes et qui font aussi des tailliers, d'explications, des participations. Non, c'est complet.
0: Il y a aussi des conférences, il y a des stands de l'Ifremer ou d'associations qui vous vont montrer comment font vivre sa passion de la mer et de la navigation. Comme par exemple, préparez des conférences sur la biodiversité marine. Mais il y a aussi, pour les enfants, il y avait des talliers qui aussi bâtir une canoë, un fusto ou une coque de bateau. Il y avait des causes plein manuels, c'est bien. Est-ce riche et est-ce large? Il y a la gastronomie de la mer, c'est bien, qui se présente. Tout le monde y trouve son compte, mais il y a des gens qui récampent tant de monde. Comment tu as vécu à cette fête?
1: Alors, il y a la viscu de 12 bails différents. Et ici, on a d'imprimer le DJ's à la classe. Et la journée complète, c'est Maribat Pertrin. Et c'est d'intra le cerf à 20 tours des cerfs à Nîmes.
0: À Melutrin à 1 euro de la région.
1: À Melutrin à 1 euro de la région.
0: Formidable.
1: Et puis, il se tourna la dimanche dans le groupe des Hautbois populaires qui avait fait une passe carrière et s'est passé sur le punting d'Usco, la grande scène. Et le lendemain, sur un bateau qui se dit la Valentine, qui est un bateau qui normalement est au Gros du Roi et qui appartient à l'association Siloé.
0: Donc, avez fait le passe-carrière des équipages et le 17, et l'impumbel, avez dit, la présidente, une animation sur la Valentine de l'association Siloué. Et il y avait aussi un concert sur l'impum, Patrick Denain, et tu as bien l'hommage à Jean-Louis Zardoni. Ah. Quel est à quel personnage?
1: Alors, le Jean-Louis Zardoni, c'est Manafaire et l'hommage, qui est défait une tête au mois de février. Et donc, bon, là, il n'y a pas connu le Jean-Louis, mais pareil, c'est un tambour de barque
0: Des trios.
1: Des trios. Faisiez tout péta. Et des Wenguet, une icône.
0: D'accord.
1: Parce qu'il avait aussi représentait l'identité de la ville et surtout venait d'une famille de Settori de longue date. Et parrain, mais par exemple, le Roboisaire Toet, era son ébus et Toet era déjà une
0: figure.
1: Une figure.
0: Alors, de qu'est-ce qu'on a une tambour des barques pour les expliquer, est-ce que la targue, c'est pour jouer les joutes, ouais. Est-ce quoi
1: Donc, le tambour, sur le bateau, il y a un tambour et un hautboy. Donc, sont 12 perles rouges et 12 perles blaues. Et donc, estre tambour des barques, bon, c'est quand même.
2: Est-ce dangereux
1: des... Non, pour être dangereux.
0: Ah, c'est ce qui va finir à l'aigle. Est-ce qu'un peu loin à l'aigle, à quel caramètre
2: c'est résolié.
1: Et también Jean-Louis Zardone écrivait des chansons sur cette, des chansons qui sont estas cantées à l'homenage. Comme par exemple.
0: À quel canon escouta, par exemple
1: Ouais, est une on a écouté une aire de d'ajuste qui se dit la civette et qui se joue au moment où le passe carrière arrive au pont de la civette. Le pont de la civette fait partie du cadre réel où c'était nous les ajustes de per la Saint-Louis ou d'autres manifestations.
0: À la résine trio, il y a Carcassès, Charrier et Zardoni. 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

0: 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también des combats, des targues.
1: Ah, il y a des démonstrations.
0: Qui comptent pas per le championnat.
1: Non, d'accord? Non, non. Nous autres avons vu une démonstration le dimanche, et ça n'est pas signé qu'à deux jours.
0: Il y a des cantats aussi sont une musique des targues d'adjustes. Ils disent, ouais, c'est toujours parié à la requinfa. Il y a 54 trosses oui. Traditionnelles dans la manifestation. Donc, c'est dur qu'on a des moments particuliers.
1: Exactement. Le passe-carrière commence à la gare des 7 et par l'accueil des adjustaires qui vont venir faire le concours. Qui à l'époque venaient à gratis, per trin, et c'est Jog d'imprimer la valse du chef de gare.
0: Ah d'accord, du flammé.
1: Et après, continue dans la carrière, et à cas d'endré spécial, et c'est Jog une aire. Et après, pareil, bon, le moment d'embarquer. Donc, il y a des trosses per embarquer, il y a des trosses per le combat, il y a des trosses
0: per... La charge.
1: Il y a des trosses quand il y a une qui abuse d'une lègue. Il y a des trosses per la remise des premiers, il y a des trosses per... à la fin, per festejar. Et donc, est-ce complet?
0: C'est pas d'écrire, quoi.
2: Il y a des trosses per toutes de mettre. Ouais. Et c'est force compliquée de ces trouvailles.
0: Comment vous savez tout à coup? Comment les appresses-tu
1: alors, tout à coup? Là, il y a presse per le boy, et per le cours des boys qui faisaient à Nîmes.
0: À Mérivage.
1: Parce que, faut dire que ne peut pas jouer des boys tout le temps. Hein.
0: Et tu repères l'hypote, les lèvres à Kofa Mao.
1: Donc, Charan, entre le Canmous et Skumako, qui continue d'apprendre un peu l'histoire, le patrimoine.
0: Flamme. Donc, à quelle histoire, à quelle fest, a une dimension force locale, régionale, mais qui atrasisse le monde entier, fin final, parce que ça y bien compresse à Kestan. Il y avait la convidat d'honneur eront l'Italie. Ah, mais tout plein des groupes de musique italienne qui sont venus et d'une qui cantavent en langue occitane, c'est vrai?
1: Il y avait fort moins d'une qui cantavent en langue occitane. Bon, il y a eu le groupe Le Dolphin qui se passa le 17 décembre et nous sommes vistes.
0: Davant l'impung.
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0: À danser, le monde est danser, avant les danses des ballets, d'aki et des valades. Ouais.
1: Et tu devais dire que si on montait sur le pont de le Dolphin, et parce que c'est une costume que Dolphin cante, Falousse cante à un moment, et demande au monde de monter sur l'impung, et de jouer ou de cantar. Il y a aussi un le boy, et me faisait venir. Davant le micro, et per cantar aquelles montagnes. Et eu, la Yaresta, aille presse montagne et aille faire le couplet des Nîmes, devant tout le monde.
0: Le moment des glorieux. Tu vois, flamme bien.
1: Et faire une cride à le monde, per s'il y a quelqu'un qui me filmette, voudrait bien voir ma prestation.
0: Et reparti demain, ça va, il manque à taco, dommage. Mais c'est ça qui est là, aura ce film, en tout cas, aucune maille. Il y avait une présence d'El Cirdoc, il y avait aussi Isabelle François qui animait la fête d'Enoch, dans une stand, il perdirait les mots. Il y a une fune des vocabulaires maritimes qui tire son origine de la langue occitane, c'est dit, Vertat ou pas?
1: Vertat, nous autres, mais les escolans, ils ne sont pas là, c'est pas ça, un peu loin de l'endroit où on était un terrain. Mais dans 12 années, il tournera, hein, parce qu'il pense qu'il y a quiconque à faire avec les escolans, les Fierdoc, l'Isabelle, sont des mondes à venir. Hein.
0: Il y a récemment une journée de formation continue de tous les professeurs d'Occitan.
1: Merci. De toutes.
0: Tu... Et, voilà, et que vous en préparez à cette journée qui
1: avait abordé la formation. Donc, c'est passé à Bozig, à le musée de la Mare. Et avec, nous avons présenté les Velas Latinas pour Beléo, monter des projets et pour venir faire des tailles en Beléz. À Bozig, pas après que mettons des Velas Latinas sur des optimistes. Et donc, faire naviguer le Picchio comme quoi, et après, tu fais visiter le musée, tu comptes une histoire. Puis, après le dîner, avec Lacan, des formations, réglate des problèmes.
0: Que concernent son passe la navigation. Mais pour des cas à Kestan, le projet académique, à Pertem, l'ouvain, Ezako
1: Ezako, il y a. Comme faisait le projet avec Scala 7, il n'a pas pu trop faire suivre le projet sur le vin. Il y a des professeurs qui ont donné des idées.
0: Des drailles de suivre. Et des matériaux, des cançons, encore en musique, des textes, des ressources, avec mutualiser votre travail. C'est intéressant de travailler en coopération parce que quand on est professeur assistant, on est un peu isolé et isolé dans son canton. Les journées où les récamps pour le monde sont importantes pour travailler.
1: Alors, il y a ce qui est encore trop espantant, à l'école des professeurs d'Occitan. Ne voulait pas manquer une cam, hein. C'est.
0: Et mais d'accord, ligue l'utile à l'agradir, ou c'est pour dire, hein, toujours un loulag de faire passer au monde des boom booming. C'est important. Mais grand merci, Jean-Yves Destrevenguin, nous parler des petits projets. Alenko, comme musicien, comme professeur d'Occitan et comme passionné des sports, qui tout à coup est un aspect et une facette de la notre culture occitane. Que souhaitant pour l'indouzane, tu souhaitant des participants au tournoi à Escala 7
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0: petits escoulins. 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
0: Et nous autres passons à la rubrique La Gendoc. La Gendoc, un terres contre la langue et la culture occitane din lu parsam et lu pays lu canton. Et bien, vous proposez le 17 et 25 d'avril la bicicletade. J'espère partir à la découverte des mas de Pompignan, qu'aqueste bicicletade est préposade à 9 heures au départ auprès de la capelle derrière la glaise à Pompignan, mais semble qu'il partisse. La capelle de la glaise, le retour se fera à 17 tours et il y aura une repaisse tirée de la bias. Le parcours, le circuit, ce sont des carrières et des camions accessibles en VTT. Est du ber à les enfants à partir des 10 ans, mais le nombre de places est limité. Donc nous vous faisons marquer un pica sur l'agenda ieo30.org avec le numéro de téléphonette. À cette initiative, donc, sera du Bert et sous inscription.
2: Le dilluns 4 de mai, il y a la Chorale Occitane, donc à local de la Marpoc. 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
0: Fernand, mais oh, Fernand. Le 4 de mai à 19 heures, 4 carrières Fernand Pelloutier, il n'y a que des 4 à qui, merci Anaïs. L'endemain de mars, le 5 de mai, la chorale occitane locale de la Marpoc, perdait que est le 4 et le 5 fin final. Ah non, est le 5 de mai, mes filles. Qu'il y a une erreur, mais semble, dans l'agenda. Ouais. Mais m'a vient dit que le dilluns. Et le dimars, c'est en Alès. Ah, Zako. Est pas ouais. Un local de la Marpoc. L'endemain, est en Alès. 5 carrières Colette. À Alès, le dimars, 5. Donc, il y a une le 4 animé et le 5 en Alès.
2: Le dimanche est tête de mai. Donc, il y a la dimanjade. À livre ouvert à Genolac, pardon. L'entrée est gratuite, est pour tout public. À 9h30, est l'accueil à la salle polyvalente. À 10h, la conférence Le roman policier en occitan, avec Georges Pelladin et Daniel Julien. Donc à l'ancienne salle de cinéma. À 11h, il y a le lancement officiel des Camines des Lettres, elles sont recueil des poèmes du groupe des Leuzes au Temple. À 12h,
0: le God de l'Amistat.
2: Le God de l'Amistat, pardon.
0: Et
2: le Repais.
0: Ben oh.
2: À 14h30, le Tournage des Tambournettes en blues escoulant d'Occitan del Collège sus le plan del Colombier. À 15h30, la conférence traduite. Traduire en occitan ou inversement, en B, Patrice Sauzet et Claire Toreille. Donc à l'ancienne salle de cinéma Tabé, à 17 heures, le ballet sur le plan del Colombier. Et donc tout au long de la journée, il y avait d'animation, des librairies et vont tomber monstral ou animaux totémiques au temple.
0: Flamme bien, digo, mais à copette, faire une veille à cette journée de dimanjade à Genouillac, le 10 de mai. Et tout à coup, c'est gratis, mais ils sont super forts. Tout à coup, c'est farata ben l'ambassade générale de l'IEO fédéral à Joyeuse, en Ardèche, à Joyeuse de Huetch, à au 10 de mai, à cause, c'est un programme et des journées force rique, hein, de divendre à le 17, mais tamben le dimanche d'animation. Des promenades littéraires et des visites des lieux emblématiques. Mais il y a surtout le moment pour les militants occitanistes de ces récampas et des troubas qui promouvent et socialisent la langue din l'époque que vivent. Après les mots de bienvenue du président et de la région et des liens de tous les départements, il y aura toute une fin de conférences courtes, mais des groupes différents, des réflexions et des sous-cadis sur l'histoire par Philippe Martel, professeur de l'université émérite. Mais il y a aussi des moments conviviaux comme des dégustations des vins. Tout le programme se trouve en ligne sur le site ieo30.org. Mais il semble que j'ai un lourd de se dire adieu. Grand merci Anaïs pour ta présence au micro sur le 30 Bouleg à Questeco.
2: M'adresse.
0: Et vous souhaitez une plus bonne quinzaine avant de nous retrouver tous à Massa. Tenez-vous fiers au Pokémon.

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1: C'était un titre du tout nouvel album des Montpelliérains de Volin. 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
1: Bonjour à toutes, bonjour à toutes, bonjour à tous sur les ondes de Radio Grille Ouverte 88.2. Vous nous écoutez en direct, il est 19h en ce jeudi 14 mai, c'est dans l'oreille du Cyclope qui vous attend à suivre sur notre antenne. Bonjour JP, comment vas-tu ?
2: Ouais, ça va Jérôme, je sais pas, on est placé pas pareil là, c'est ce jour férié, en plus faire travailler les gens un jour férié, ça va vous coûter cher, j'avoue quand
1: même. Non, mais c'est vrai ? J'espère pas trop.
2: Ouais, tu me fais un prix d'amis ?
1: Je te fais un prix. Okay. C'est parti ?
2: Allez.
3: Et voici Cyclope.
4: Vous aurez rien contre les cauchemars.
3: Quand il écoute sa musique, il déteste qu'on l'interrompe.
5: C'est une partie en flèche.
6: Non mais y a plus de rocker, faut être honnête.
7: Non, Cyclope, non. Mais tu sais quoi, on est très occupés là tout de suite. Au cas où tu ne l'aurais pas remarqué, il y a Chris.
3: J'ai toujours adoré ces petits moments de calme avant la tempête.
7: Cyclope,
3: ça me rappelle Beethoven.
8: Et je pense vraiment que tout va bien se passer. J'en suis persuadé.
9: Prépare-toi à être conquise.
10: And now for something completely different.
4: Ah, en ce moment, je fais toujours le même rêve. Je nage dans la Seine, tout d'un coup, j'avale un rat. Alors j'étouffe et puis je coule. Et en bas, il y a des huîtres, elles m'attrapent les chevilles. 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
1: Dans l'oreille du Cyclope. Dans l'oreille du Cyclope, bonjour, bonsoir à toutes et à tous. Bienvenue sur les ondes de Radio Grille Ouverte. Nous sommes en direct avec JP. Bonsoir JP, comment vas-tu ?
2: Ça va, Jérôme, tranquille, comme un jour de fête, un jour de gaieté, un jour de folie, un jour de...
1: De l'ascension, puisque
2: de l'ascension aussi.
1: Oui, nous sommes en direct.
2: C'est ça.
1: Feria à Alès,
2: c'est ça.
1: Festival.
2: Moi, c'est pas là où je voulais en venir. Je voulais
1: Donc
2: en venir
1: thème,
2: un jour de festival.
1: Vité.
2: Vité aussi, oui. Oh, y a plein de festivals en ce moment.
1: C'est vrai, ça s'enchaîne.
2: Ça grouille de partout.
1: Ça grouille.
2: On est bon quand même. Là, on pouvait pas choisir mieux, meilleur thème de prédilection. Je puis m'exprimer ainsi.
1: Tout à fait. Que ce soit, eh bien, quelle que soit du moins la proposition culturelle, du cinéma, des arts vivants, des arts de la rue, de la musique, les festivals sont nombreux à s'installer dans la région, très très nombreux. Et il y a en cette saison printanière, eh bien, beaucoup de programmations qui viennent de paraître, ce qui nous a donné l'envie avec JP, eh bien, de faire un petit tour d'horizon. Oh, on n'ira pas de partout, mais on a des
2: loin,
1: partenaires, on ira loin.
2: Ah ouais. Vers la Lozère, vers les Bouzeux là-bas, vers les... comment il s'appelle hein? Non mais franchement, vivre dans des conditions comme ça, peut-être pareil, à ce temps-là.
1: Okay. Oui, on est ravis de partir jusqu'en Lozère tous les étés, du côté du Festival des Tours du Monde ou bien du côté du Mordor. Ce
2: Mordor,
1: week-end, il y a le Festival d'Olt,
2: nous fait peur.
1: Du côté du Blémar, à 2 heures d'ici.
2: Alors là, il y a le meilleur Pélar, il y a aussi le meilleur festival quand même. Ça rime.
1: C'est vrai.
2: Pélar, Festival, Var, non, c'est pas... Bon, on y était presque.
1: Si vous ne connaissez pas le Festival d'Olt, c'est peut-être l'occasion de vous y rendre dès ce soir. Le festival démarre actuellement, là, tout de suite.
2: Le temps de partir, pars d'Alès, tu arrives au festival, c'est bon.
1: Exactement, les concerts
2: juste le temps de boire un petit coup avant d'entrer, c'est tout.
1: Les concerts ont déjà démarré. Vous pourrez donc découvrir une proposition très éclectique, défricheuse à la fois, que ça soit de la musique ou des arts de la rue. Deux journées consacrées aux arts de la rue, donc demain, vendredi et samedi, pour ceux qui nous écoutent en direct, désolé pour ceux qui nous écoutent en rediffusion. Le Festival d'Olt fête sa 22e édition cette année. Avec
2: Quoique, un replay, ça marchera aussi parce que samedi soir, il y a des concerts.
1: Oui, il y a toujours des concerts samedi soir. Ouais. Belles petites propositions à découvrir. Ouais. Ce soir, il y aura Alice, le Tigre des Platanes, le Foulou Miziki Collective, dont je vous ai diffusé plusieurs morceaux dans la matinale. Groupe de la République démocratique du Congo. Il y aura également Nakada, Leila Zitouni. Pour clôturer la soirée, demain ce sera Nuit, Schlass, Feramia, Chaos 808, que des groupes dont probablement vous n'avez pas entendu parler.
2: Ouais, au nom improbable quand même, franchement, on dirait qu'ils sont sortis tout droit de la cuisine de Borisian.
1: Au nom tout à fait improbable, ouais. Voilà. Bon, ouais. Après... C'est pas grave. Hein.
2: Non, mais ça peut être comme mieux, hein, parce que bon, ils s'appelleraient Adamo ou Michel Thor, quoi, ça ferait du souci, quoi. Non, c'est pas... Bon, soit... Un petit extrait là, comme ça, à brûle pour point.
1: Si tu veux,
2: ah ouais, moi c'est, qui joue on parle ce de musique, soir. Il faut y aller. Hein.
1: Ouais, non, mais. Non, qui ne joue pas ce soir, qui joue demain soir. Enfin, vendredi 15, on va être précis. Mmh. Vendredi 15 mai, pour ceux qui nous écoutent. Mmh. En direct, vous pouvez y rendre. Oui. Sinon, bah, pour la rediff, c'est déjà trop tard, les gars.
2: Ouais. Dommage, hein. C'était hier. Ouais. Pour eux. Bon, ça pourrait marcher, je sais pas. Non, on va pas faire demain, hier, au futur, au passé, composé. Bon, allez, c'est quand même...
1: En tout cas, ils sont deux, ils sont incorrigibles, Schlass, avec Kiki, le beatmaker gourou spécialisé dans le coaching par massage intérieur, Meki, enfant indigo, vidéaste au taux vibratoire exceptionnel. Et voilà, petite proposition différente, on va dire, pour
2: ça
1: faire...
2: C'est toujours dans les... Il y a un chapiteau, hein, il me semble.
1: Il y a un chapiteau, ouais, c'est ça, sous chapiteau. Ouais. Et si vous y rendez, que vous comptez dormir là-bas, prenez des couvertures, parce qu'au Bléman, il peut faire froid.
2: Surtout si tu dors dehors. Tu risques de ne pas te réveiller quoi, le matin, mais bon.
1: Il peut même
2: après,
1: neiger.
2: Chacun sa vie. Hein.
1: Il est arrivé qu'il neige au Blémard pour le festival d'Al. Donc préparez-vous à avoir plutôt froid. Schlass jouera donc vendredi 15. Je vous propose d'écouter un extrait de leur dernier album sorti le 24 avril de cette année.
2: Ça va faire de la numérologie prochaines minutes. Pardon.
1: On s'écoute le titre Merci, un petit remerciement à tous les gens qu'on aime.
2: Sympathique. Je te rappelle, hein. Ouais, j'essaie de te rappeler demain.

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0: Élégance XXL, c'est le titre de l'album, de la bienveillance, de la finesse dans les textes, comme tu aurais pu l'entendre, JP, n'est-ce pas?
1: Ouais, ça parle de bouffe, ça parle de merde, du côté quoi, merde. Bon.
0: Ils appellent leur style Volvocore.
1: Ah ouais?
0: Ouais, voilà, bah, c'est pour la blague. Scato, hein.
1: Mais bon. Non, okay.
0: Ils se baladent en Volvo, donc.
1: Ah oui?
0: Voilà, c'est... voilà.
1: Il passe inaperçu, les bourgades alosériennes, c'est un Volvo.
0: Okay. Sorti le 24 avril 2026 et en concert vendredi 15 mai à l'occasion de cette 22e édition du Festival Dolt. Ça se passe du côté du Blémard en Lozère. On vous invite à vous y rendre. Vous êtes bien dans l'oreille du Cyclope. On vous parle festival aujourd'hui, puisqu'en cette saison printanière, les programmations nous arrivent.
1: Et bien, oh, ça fuse. Hein.
0: Oui, ça fuse.
1: On ne va pas faire un mauvais jeu de mots par rapport aux radios. Radio Fuse, ça existe, c'est encore feu?
0: Non, oui, bien sûr. Radio Fuse à Uzès, avec qui on est partenaire. On partage même un salarié, pour tout te dire, JP.
1: Sérieux? Et oui, il va de côté de l'autre?
0: Tout à fait.
1: Oh,
0: tout à
1: fait. Chérette. Mais ça se passe bien quand même. Il aime bien voyager un peu dans les contrées usessiennes.
0: Ça lui permet de voir tout le territoire gardois, enfin une grande partie du territoire gardois.
1: Et en plus, sachant que Uzès est plus joli qu'Alès, il doit se prendre. Moi, c'est une question, allez, c'est un avis personnel.
0: Moi,
1: moi je vais me faire tuer à la sortie, je sais. Hein, en étant alésien pur souche, machin. Tu dis ouais, machin, mais. Je m'en fous, j'ose, parce qu'eux, ils ont gardé leurs arcades.
0: Ouais,
1: nous, on les a démolies.
0: Nous, on a gardé nos magnifiques HLM, là, dans les Pré-Saint-Jean.
1: Ça, c'est vrai,
0: on
1: mais...
0: On peut voir de la fenêtre, en fait, tu vois, les montagnes cachées par ces grands immeubles gris.
1: Mais bientôt, ils vont refaire, ils vont refaire un nouveau pont du Gard, pareil, ici. Ils vont faire concurrence au pont du
0: Gard. Ok, d'accord.
1: Tu n'as pas vu les travaux, là?
0: Non, j'ai pas vu.
1: Bon, allez, on va revenir sur les festivals, quand même, parce que là... C'est,
0: comment on s'égare.
1: On s'égare. On s'égare de Lyon. Bon, ok. Donc on passe au festival organisé, un des plus grands festivals qui existe. Allez, entre nous soit dit, hein. Jazz à Chunas, non, Jazz à Chunas, cuvée 2026, beaucoup de sonorités cuivrées qui sont annoncées dans les carrières de Chunas cet été, si je puis m'exprimer ainsi. Mais avant les sonorités, parce que le festival à Chunas, c'est le grand festival, un des plus grands, donc, comme je disais, avec des artistes de notoriété internationale, hein, on ne va pas tous les citer, hein, dont Thomas Dutronc, Dalé Humer, enfin, bon, Michel Portal, Père Son âme, et bien d'autres. Hein, voilà, donc on va parler quand même avant de deux autres qui vont se dérouler plus tôt dans la saison, hein, toujours organisés par l'association Jazz à Chunas, parce que Jazz à Chunas, c'est pas qu'un festival, ça monte la leçon, c'est aussi une asso. Donc, le festival Jazz Olympique Saint-Loup, c'est eux qui l'organisent aussi, qui se déroule dans trois semaines, là, ce sera entre le 4 et le 6 juin. Quand je m'entends, on dirait que je parle comme Bobby. Bon, ça va. Ok. Salut Bobby, salut à toi. Et puis le festival Jazz à Vergès qui se déroulera du 26 au 27 juin, aussi organisé par l'asso Jazz à Chunas. Donc, festival donc, de Jazz à Vergès qui remplacera le fameux Jazz à Vauvert, feu Jazz à Vauvert. Hein, tu es au courant un peu, Jérôme, quand même.
0: Et oui.
1: Que ça a été remplacé. Tu es au courant de toute l'actualité locale. Tu es un féru de l'actualité occitane. Tout le monde le sait ici. Tu as même une petite tendance, petite Camargue. On sent la petite Camargue dans toi.
0: C'est vrai.
1: Les taureaux, le cheval, tout ça, on le sent. Hein.
0: C'est un peu ma spécialité.
1: Ouais, c'est un truc comme ça. Et donc, juste pour. Donc après, si tu veux, tu en parleras de leur communiqué, mais juste pour revenir sur l'historique, donc Vauvert avec son nouveau maire, Nicolas Maisonnet, hein, en quartier ORN, hein, pour ne pas le citer, donc Maisonnet. Dans son mentor, personne ne le sait parce que bon, il ne s'intéresse pas trop à ça. Mais voilà, bizarrement, je me suis intéressé à. Je suis allé même sur son Facebook, je lui ai donné. Je n'ai pas mis un like quand même. Hein. Je ne suis pas allé jusque-là quand même. Pardon. Donc son mentor, c'est Gilbert Collard, hein, vous le connaissez tous, c'est éminent avocat, entre autres de Brigitte Bardot à l'époque, Charles Pasqua, Klaus Barbie, etc., etc. Alors pourquoi je pars sur ce chemin politique? Pourquoi? Eh bien parce que les politiques, hein, ou la politique rejoint la culture, hein, très souvent, obligatoirement. Obligatoirement parce que ce nouveau maire, un reine fraîchement élu en avril dernier, n'a pas daigné reconduire le festival sur son territoire, sous prétexte d'un financement de festivals trop onéreux. Il y avait aussi le public, c'est un peu un public initié, qui vient de l'extérieur et non de Vauvert. parce qu'il faut de la culture tournée vers les habitants de Vauvert, bien sûr. Ça, c'est bien sûr tendance aficionados, hein, Vauvert, Vauvert, ses arènes, tout ça.
0: Oui, après, je me permets, mais il a aussi interdit une exposition qui parlait des taureaux, donc... Parce que son le photographe en fait ferait partie de la France insoumise.
1: Ah oui.
0: Donc il choisit ses combats. Voilà.
1: C'est bien, non mais oui, voilà, oui, il choisit ses combats, mais bizarrement quoi, parce que les filles, parce que bon après soi-disant que le photographe il a dit, ça c'est pas une nouvelle, hein, que RN c'était les abréviations de Rassemblement Nazi, tu vois aussi. Donc ça se fait pas quand même. C'est vrai que ça n'a pas été créé par un nazi. Enfin, je sais pas. Enfin si quand même. Bon alors. Donc il y avait d'autres prétextes et il y avait aussi donc la culture doit être tournée vers donc ça je l'ai dit ça vaut vert passe de l'extérieur et puis les retombées étaient soi-disant quasi inexistantes pour les commerces de la ville alors qu'il y en a qui prennent leurs vacances exprès pour le festival quoi et donc qui font marcher le resto et les B&B et les machins fait soit. Et pour finir, c'était organisé par une association, c'est vraiment texto, hein, on peut le lire sur son site, Extérieur à la ville. Donc, Junas, hein, l'organisation, est basée à 20 km de Vauvert. Hein. Donc, c'est vrai que c'est extérieur quand même. On est chez les étrangers, on est carrément sur les chez les bouseux, quoi. Là, je veux pas m'énerver, mais quand même. Donc, on va s'écouter quand même un extrait d'interview pour tenter de mieux comprendre une telle décision. C'est le président de Jazz à Junas, Stéphane Pessina, qui était au micro d'RGO dans l'émission L'Air du Temps, présentée par Yves de Fago, qu'on embrasse. Et c'était le 23 avril dernier. Comme quoi, la numérologie 24, tu parlais tout à l'heure, numérologie. C'est Yves, c'est l'esprit d'Yves qui est avec nous.
2: Et alors justement, Nicolas Maisonnet vous reproche de recevoir non seulement une subvention, mais parce que vous êtes une association extérieure à Vauvert. Et en plus, vous faites venir du public extérieur à la ville, et paraît-il dans un lieu trop confidentiel. Ça fait beaucoup de reproches tout ça.
3: Oui, ça fait. C'est, effectivement, ça tient, les reproches tiennent en trois points. Il trouve anormal que des gens qui viennent de l'extérieur, en l'occurrence Jazz à Junas, bénéficient d'une subvention de la ville. Bon, je tiens à rappeler que nous sommes gardois, que nous sommes sur le territoire gardois, que nous sommes à peine à une 15-20 km de Vauvert, que nous sommes reconnus à la fois au niveau départemental, intercommunal, régional, national, européen et même international, puisque ça fait 33 ans, en fait, que nous œuvrons sur le territoire souvent du Gard et de l'Hérault, pour proposer des manifestations, des festivals, des coproductions, des émissions de radio, des résidences d'artistes, beaucoup d'actions pédagogiques depuis 2001. Donc ça fait 25 ans qu'on organise des actions pédagogiques. Et donc quand un acteur est reconnu sur le territoire, c'est assez logique de faire appel à lui, surtout que là c'est vraiment du circuit court, si je fais un parallèle avec l'agriculture, hein, on va pas chercher un acteur culturel qui serait de Paris ou de Bruxelles ou d'une quelconque autre région ou ville assez lointaine. Là, c'est à peine 20 km. Et pour nous, il était assez logique de faire appel aux forces vives du territoire gardois et de ne pas se refermer sur soi-même. Ensuite, on nous reproche d'organiser un événement qui attire des gens de l'extérieur. Alors, c'est non seulement un manque de nuance, mais c'est aussi... ce qui nous semblait être l'essence même d'un spectacle, c'est d'attirer
2: l'essence même d'un festival. Spectateurs. Oui.
3: Oui, un festival est censé quand même attirer des spectateurs. Évidemment, idéalement de la ville où on se trouve, et il y avait des gardois, des vauverdois dans le public, mais aussi des spectateurs des villages alentours, et puis des régions un petit peu plus lointaines.
2: C'est même, même d'Alès, rendez-vous compte, Stéphane Pessina.
3: Même d'Alès, oui. C'est pour dire. même d'Alès, et puis de Montpellier, de Arles, et puis d'un peu partout. Les gens prennent leurs vacances pour venir participer à un festival. C'est le but. Le but, c'est la rencontre. C'est ouvrir la ville sur d'autres, à d'autres que les Vauverdois pour leur montrer que cette ville est agréable à vivre, que cette ville vaut le détour, qu'on y fait de belles choses. Plutôt que de se refermer sur soi. Alors, donc ça nous a pas beaucoup convaincus. Et enfin, dans un lieu trop confidentiel, selon
2: le Castellas, si j'ai bonne mémoire.
3: Voilà, ouais. Exactement. Le Castellas, qui est cette très jolie, très belle colline au cœur du village, que tout le monde connaît à Vauvert. qui est un lieu très accueillant, qui est boisé, qui est aéré, qui offre une vue magnifique sur les Costières. Mais le Castellas a l'inconvénient de ne pas être facilement rattachable à la tradition de la bouvine camarguaise. C'est pour ça que Nicolas Maisonnet a surtout voulu communiquer sur les arènes de Vauvert pour toujours rattacher en fait son propos et finalement sa politique culturelle à toutes ces images importantes dans la région liées à la tradition autour des taureaux et des chevaux. Mais finalement, il veut résumer sa politique à des spectacles populaires, nous dit-il, et spécialement et a priori quasi uniquement dans les arènes. Simplement, il oublie de préciser un point ou de penser à un point fondamental, c'est que les arènes, l'été, c'est un four, c'est un vrai îlot de chaleur, un îlot de chaleur qui peut être créer des situations d'inconfort thermique et qui peut aussi être négatif pour la santé humaine. Donc, quand on est un organisateur de festival, on essaie de tenir compte aussi de ces éléments-là. On a travaillé plusieurs années dans les arènes. Finalement, on a trouvé que le Castellas réunissait d'autres conditions, globalement plus favorables que de travailler dans les arènes. Et c'est pour cette raison qu'on est allé au Castellas, parce que c'était aussi beaucoup mieux pour le confort du public, et des artistes, et des bénévoles, et de tous ceux qui étaient impliqués.

0: Voilà. Un morceau joué en live, ouais, au festival Langourla en Bretagne. Alors, quand je suis arrivé pour choisir le morceau, tu t'es dit, tiens, on va prendre un morceau de l'album et tout. Le morceau de l'album est ça, top, parce que bon, les jazzmen, ils essayent d'arriver au top, mais allez, en live, c'est encore plus chaleureux, quoi. Il y a quelque chose, quoi, c'est... voilà. Erel Abesson, pardon, je ne les ai pas cités. Erel Abesson à la trompette et Lionel Suarez à l'accordéon. Ça s'appelle Blossom. C'est le nom qu'elle a donné à Erel, parce que c'est elle qui l'a composé à l'album. Mais bon, voilà. Perso, je préfère le live parce que teinté d'improvisation, surtout au début. Si vous avez l'occasion de passer par le net, vous verrez des images et tout ça. Mais restez d'abord ici, à la radio, merci. Parce que les improvisations, vous pouvez les avoir autant. Vous pouvez les ressentir, les ondes évanescentes partagées. Eh bien, c'est dur à dire ça. Enfin, vous aurez compris que la musique se vit, la musique se nourrit d'échanges avec un public bigarré. Et si vous voulez sentir cette joie qui nous transcende à l'écoute de ces magnifiques artistes que sont Erel Abesson et Lionel Suarez, eh bien, rendez-vous au festival en Pic Saint-Loup, samedi 6 juin, très bientôt à 21h. Ils seront en première partie de notre concert, celui du saxophoniste Émile Parisien, qui viendra lui en quartet pour une soirée qui s'annonce mémorable. Ouais, plus d'infos sur le jazz, sur le festival Jazz en Pic Saint-Loup, sur le site de Jazz à Junas. Et voilà, du Pic Saint-Loup, on va passer à l'association qui se déplacera, parce qu'ils font un autre festival aussi à Vergès, hein, cette année, donc en remplacement de Vauvert, hein, pour ceux qui n'ont pas suivi au début, toutes ces têtes en l'air, ceux qui viennent d'atterrir de leur voyage lunaire, tout ça, quoi. Hein. Et Dieu sait qu'il y en a. Donc, à Vergès, d'autres très grands artistes sont attendus, dont une, la chanteuse coréenne qui se nomme Yoon Sunna, hein, que tu as fait connaissance tout à l'heure, Jérôme. Bon.
1: Tout à fait. Ouais, non, mais ça fait connu. Longtemps qu'elle veut.
0: Ça fait, bah un, oui, ça fait un petit moment.
1: Ouais, plusieurs fois, d'ailleurs.
0: Chasse à Junas, ils l'ont fait découvrir. Ouais. D'ailleurs, ouais, à Ganges, je pense que c'était eux, en 2011. Ouais, ça remonte, hein, des petits, des bébés presque. Donc, elle est venue jouer sur scène. Et je crois qu'il y avait même des places à gagner à l'époque. Hein, feu, les places à gagner, parce que maintenant, il y en a de moins en moins. Et c'est de plus en plus dur, hein, pour les assos. Donc, voilà. Donc, c'était à Ganges. Pour ce concert, elle était accompagnée du guitariste suédois Ulf Wolkenius. Concert formidable, franchement. C'est pour ceux qui l'ont vu, quoi. C'était un moment intimiste qui était mêlé aux élans fougueux de ces deux artistes, quoi. C'était vraiment des frissons de plaisir qui nous ont parcouru tout le corps. Et ouais, on a une voix enchanteresse, hein, des riffs endiablés. On va s'écouter un petit morceau d'ailleurs. Hein, Enter Sandman, c'est issu de l'album Same Girl. On y va ?
1: Ouais.
0: Allez, c'est parti.
1: C'est parti.

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0: Yusuna, Enter Sandman. Dans l'album Same Girl, donc Yusuna sera à Vergès le vendredi 26 juin, mais pas accompagné de Wakonius cette fois-ci, mais du pianiste serbe d'exception, Bojan Z. Hein. L'esprit coréen mêlé à l'esprit des Balkans, tout ça pour nous à quelques minutes de l'Est. Oui. J'ai oublié que ce concert sera précédé hein, d'un autre concert. Celui de la chanteuse Celia Kameni, consacrée d'une victoire de jazz, une victoire du jazz 2025 dans la catégorie artiste vocal. Question portefeuille pour les deux concerts, l'entrée sera à 35 euros, soit 17,50 par concert. Alors si on appelle ça des concerts élitistes, je ne sais plus, il ne reste plus qu'à vous rabattre dans ce cas-là, si vous considérez que c'est élitiste. Rabattez-vous sur le concert de Céline Dion, hein, j'allais dire, voilà. C'est un boule l'entrée. Non mais c'est vrai quoi, parce que c'est une artiste populaire, c'est vrai. Et dans le bon sens du terme. Et puis peut-être qu'une idée de futur, de programmation pour le futur maire de Vauvert. Voilà. Donc je lui lance la balle. Je te lance la balle à toi aussi. J'irai, mais pas dans le même contexte quoi quand même. Voilà.
1: Si je peux me permettre, Céline Dion, c'est de la. Si à ce prix-là, c'est plus de la culture populaire, c'est de la culture de masse, JP. Mais
0: de masse.
1: Ce n'est pas la même chose. Populaire, c'est quand c'est accessible au peuple, en fait. Mais bon.
0: Elle peut se dire populaire, hein, quand même. Non elle fait de la pop, dans ce sens-là.
1: On ne va pas débattre ce soir. On est toujours dans l'oreille du cyclope. On vous parle des différents festivals qui s'installent dans le coin. Et avec la saison printanière, on a vu que bien toutes les programmations émergent. On vous a beaucoup parlé de musique, de jazz à Junias, de jazz à Vauvert, du festival Dolt. On vous a parlé cinéma puisqu'il y a en ce moment le festival du documentaire de La Salle ce week-end, puisque nous enregistrons le jeudi de l'Ascension. Veux-tu en dire quelques mots ?
0: Ouais, je voudrais bien rebondir. Après, je vais critiquer leur programme parce qu'il n'y a pas la grille et on ne voit pas à quelle heure ils sont les films. Quoi. Ou alors, je n'ai pas pris mes lunettes. Quoi.
1: Ouais, peut-être. Bon.
0: Non, mais ouais, voilà. Quoi. Je vais la chercher quand même. Parce qu'il y a des bons films. Après, je rebondirai, mais vas-y, je te laisse la parole. Genre, parce qu'après, prendre le crachoir tout le temps, quoi, au bout d'un moment. Quoi.
1: En termes de festival, les propositions sont vastes et larges. Et du côté d'Alès, on a la chance d'avoir une belle programmation au niveau de l'art de la rue. Le Cratère, la scène nationale, nous offre chaque été, en début d'été, le premier week-end du mois de juillet. Cratère Surface, 3 jours de spectacles et d'art de la rue. Cette année 2026, rendra un hommage, ou plutôt fera un focus sur le Pays Basque, avec de nombreux partenariats avec des associations d'art de la rue basque, Arte Calais, je ne sais pas, Ex-Séparé Euskal Institua, et également le gouvernement basque, voilà.
0: Carrément.
1: De belles propositions, et parmi toutes les propositions des compagnies qui vont venir, excusez-moi, il y a une compagnie qui du coin, qui nous vient de Brignon, qui s'est installée une petite dizaine d'années, si je ne me trompe pas. C'est la compagnie Tout en Vrac, que vous avez déjà peut-être pu découvrir à l'occasion du dernier driving avant la fin du monde. Une proposition toute particulière qui a eu lieu, c'était il y a 4-5 ans, sur ce même festival Cratère Surface. Nicolas Granet nous parle de son spectacle qu'ils vont présenter cette édition 2026. Il s'agit de Burning Scarlet, en hommage, ou plutôt une réflexion autour du film Gone with the Wind, Autant on emporte le vent en version française. Je vous propose de l'écouter, nous parler de ce spectacle. C'est une interview qui est extraite de la fréquence buissonnière. Une interview réalisée donc par les jeunes collégiens de l'atelier radio du collège de la Gare de Nîmes à Brignon. On s'écoute Nicolas Granet de la compagnie Tout en Vrac.
2: C'est une pièce de théâtre de rue bien rythmée, très visuelle, très graphique. Il est basé sur Autant en emporte le vent. Alors, Autant en emporte le vent, c'est à la fois un livre et un film. Et en fait, il faut savoir que aujourd'hui encore, en 2026, ça reste le film le plus vu de l'histoire du cinéma. On croit toujours que c'est Titanic ou Avatar. Non, non, c'est Autant n'emporte le vent. Et c'est un film qui a bientôt 100 ans. Enfin, pas encore. Il date des années 30. Donc 1930, donc, enfin, je ne sais plus si c'est 36 ou 38, je confonds entre le livre et le film, mais voilà, c'est un très vieux film, mais il nous parle du moment où bah, en fait, il y a eu la fin de l'esclavage aux États-Unis et où il y a beaucoup de choses qui ont basculé. C'est la période de la guerre de sécession aux États-Unis, et donc c'est une période un petit peu charnière de l'histoire des États-Unis et qui a eu beaucoup d'influence évidemment aussi sur l'Europe. Et dans notre culture collective. Alors, nous, on se base sur le film, et à l'époque, c'est un gros film, c'est un film d'ampleur, c'est pour ça qu'il a été le plus vu, et il a une héroïne qui s'appelle donc Scarlett O'Hara, et en fait, à l'époque, il n'y a pas encore au cinéma les super-héros, tout ça qu'on voit aujourd'hui, mais Scarlett O'Hara, même si elle n'a pas de super-pouvoir, si ce n'est le super-pouvoir de l'émancipation, en fait, on pourrait faire le parallèle avec un petit peu les super-héros d'aujourd'hui, parce qu'elle a été vraiment une figure du féminisme et de la liberté à l'époque. Donc voilà. Donc nous, on traite un petit peu toutes ces questions-là, et en même temps, on traite aussi le fait que c'est un film qu'on ne pourrait plus monter du tout de cette manière-là aujourd'hui. Une œuvre qui est très clairement, selon nos critères actuels, qui est raciste, qui est sexiste, qui est plein de choses, voilà, mais qui reste un des monuments de l'histoire culturelle actuelle. Donc, on a monté ce spectacle pour parler de ce film, de cette œuvre, et de se poser la question, est-ce qu'on a le droit d'aimer encore ce genre de films qui ont fait vraiment le cœur de l'imaginaire collectif pendant si longtemps? Est-ce qu'on a le droit encore d'aimer cette œuvre, même si elle est effectivement complexe et qu'on a besoin d'avoir un regard critique dessus?
1: Nous venons d'entendre Nicolas Granet qui vous parlait donc du spectacle Burning Scarlet de la compagnie Tout en Vrac à découvrir. Ce sera sur le festival Cratère Surface qui s'installe les 2, 3 et 4 juillet sur Alès avec, comme je le disais, un focus Pays Basque. La programmation devrait paraître très prochainement. On vous en parlera sur les ondes de Radio Grille Ouverte.
0: Ah oui, il y aura d'autres mots quand même. Parce que surtout les Basques, parce qu'ils font peur les Basques un peu.
1: On est toujours dans l'oreille du Cyclope, JP, on parle festival, peut-être voulais-tu revenir sur le festival du documentaire.
0: S'il y en a deux secondes, quoi, je ne sais pas, en fait deux secondes, parce que là j'ai vraiment rien préparé et je retrouve que ce programme n'est pas des plus... Le graphisme est beau du festival de La Salle, pardon. Et mais il y avait juste un film que je voulais parler, c'était l'affaire Abdallah, voilà, de Pierre Carl. Hein,
1: tout
0: Pierre
1: à fait, j'allais
0: t'en parler. Mais si tu veux, je te laisse la parole. Si tu as peut-être
1: Mais vas-y, tu l'as vu toi, JV, ou pas?
0: Je ne l'ai pas vu, mais par contre, j'ai des personnes autour de moi qui l'ont vu. Et voilà, quoi, c'est un film assez impressionnant. Parce qu'il est fait par Pierre Carl, hein, c'est déjà bon, hein, Pierre Carl. Avant ce film, il avait fait les Guérilla des FARC, pardon, GBN arrête tout, enfin les annonces soif, Volem foutre al pays,
1: qui sont passés sous, foutre al pays,
0: ouais. Qui sont beaucoup sont passés à la salle d'ailleurs, pardon.
1: Grand documentariste qui a travaillé sur plein de sujets, que ce soit Action Directe, le professeur Choron, la fin de la concession de TF1, qui a été octroyée à TF1.
0: Assez engagé, quoi. Hein, engagé,
1: très engagé.
0: Documentariste, mais aussi engagé sur beaucoup de combats. Et donc l'affaire Abdallah, ça parle d'un prisonnier, pour ceux qui ne savent pas de quoi ça parle, d'un des plus vieux prisonniers politiques français.
1: C'est le plus vieux prisonnier.
0: Peut-être même le plus vieux, mais après, bon, on va pas se la jouer à l'américaine.
1: Mais c'est le plus vieux prisonnier français. Ouais.
0: Et voilà, qui aurait dû être relâché en 99, mais qui a été relâché là, juste l'année dernière, quoi. Mais bon, parce que ça a traîné, il y a eu des pressions de tous les côtés, des Américains aussi, des pressions des Américains, quoi. Enfin, bon. Et le gouvernement français se sentait se sent toujours, je pense, dans ses petits souliers par rapport à cette affaire, parce que, c'est... Allez, c'est l'histoire de mouvement quand même qui essaye de se libérer, quoi, d'un gars qui a appartenu aux fractions armées révolutionnaires libanaises à la base et qui après fait partie qui a prôné la libération de la Palestine et voilà, qui c'est surtout pour ça qu'on a merdé d'ailleurs. Donc c'est un film très moi je l'ai pas vu, mais le ressenti que j'ai quoi, c'est, ça me donne vraiment envie de le voir samedi 13h45 à la filature de la salle pour ceux qui sont
1: samedi
0: encore
1: samedi 13 mai hein. Samedi 16 mai.
0: Qu'est-ce que j'ai dit?
1: Non,
0: 16 mai. Pourquoi j'ai...
1: Non, mais t'as pas précisé que c'était en mai. Comme...
0: Ouais, voilà. 16 mai. À la filature de la salle, avec peut-être RGO qui fera son plateau, hein, peut-être Pierre Carr qui viendra au micro. Peut-être, il faut. Hein, touche du bois. Attends,
1: c'est du bois, fort là, probable. Annie Gonzalez, qui est la productrice, était venue sur le festival d'itinérance. Le film est très sympathique. Mmh. J'avoue que je suis parti avant la fin parce que j'avais un rendez-vous, malheureusement. Mais le film est extrêmement intéressant, extrêmement touchant de voir ce prisonnier, son histoire, son vécu. Il a fait des choses qu'il n'aurait pas dû, mais il a été puni largement plus que ce qu'il aurait dû, du moins en comparaison avec d'autres prisonniers. C'est vraiment un prisonnier politique, quoi. Et effectivement, les pressions étrangères ont fait que sa libération n'a pas pu être possible avant.
0: En 96, avant 26 ans, quoi, il est resté de plus, quoi. Il a fait 26 ans de rab, quoi. C'est bon, voilà. Une sorte de Nelson Mandela, un peu, je trouve, aussi, dans l'esprit, quoi. Hein, bon, on ne va pas commencer. Hein, d'accord.
1: C'est l'une des nombreuses propositions du Festival du documentaire de la salle en Sévennes.
0: C'est vrai, il y en a d'autres, il y en a plein. Bon, je focalise là-dessus, mais c'est toujours un très bon cru, quoi, le festival, et pourvu que ça dure, quoi. Ça a débuté hier, hein, déjà, pour ceux qui nous écoutent en direct. Hein. Pour les autres, ça a débuté depuis longtemps. Et ça sera, voilà, la filature, comme toujours, les diffusions, et l'autre que j'ai oublié, mais que je vais vous dire dans pas longtemps. Je crois que c'est la filature. Ouais, la filature, le foyer et le temple. Ouais. Voilà, les trois endroits où vous pouvez voir. Et puis en plus, on y mange bien, on fait des bonnes rencontres sympas. Il y a tout pour perdre à la salle. Et voilà, ça dépayse aussi. J'ai quasiment fini. C'est à toi, je te rends le ping et le pong.
1: Et si vous aimez les festivals de cinéma, puisque dans l'oreille du Cyclope, on a choisi de vous parler de festivals, vous pouvez aussi vous rendre à la 14e édition du Festival du cinéma belge en Garrigue, qui aura lieu du 21 au 25 juillet 2026. Vous pouvez aussi vous rendre sur le festival Ciné-été proposé par l'association Itinérance. Nous rendrons, du moins RGO se rendra comme tous les étés sur nombre de festivals. Il y a la fête du pois chiche qui approche bientôt, ce sera à partir du vendredi 29 mai. Nous serons effectivement sur le festival de Chanac qui démarre.
0: Un bon cru ?
1: Comment ?
0: Un bon cru, cette fois
1: Très beau cru, avec, qui démarre avec un concert de Blik Bassi, dont je vous ai déjà diffusé plusieurs fois des morceaux dans cette même émission, qui jouera à Séverac d'Avignon. Ça sera le samedi 11 juillet. On rappelle que le festival des Tours du Monde, c'est d'abord des concerts chaque soir du samedi 11 juillet au mercredi 15 juillet. Donc un concert par soir avec Blik Bassi le premier soir. Ensuite, c'est De Colas, suivi de Selim Trio, Sayan Potok, Nuit Noire, le mercredi. Et ensuite, trois jours de grosses fêtes du côté de Chanac en Lozère, avec notamment Poplité, Tarakna, Fatoumata Diawara, Maya Kamati, Carlos Valverde, Barout, un hommage à Rachita et Las Ponteras, rien que ça.
0: Rachita, que j'avais vu d'ailleurs en concert, je ne sais pas si c'était à cette époque.
1: Il est venu aussi à Des Tours du Monde.
0: Ça avait été nul cette fois-là, mais bon. Enfin. Non, je déconne, parce qu'il avait une cassette, je ne sais pas si tu t'en rappelles, une cassette, des vieilles cassettes comme ça, qui diffusait ça au micro, il était à 3 grammes, enfin, je sais pas.
1: Oui, okay. C'était pas toujours la fin de sa vie, on n'a pas toujours vécu les meilleurs concerts, mais bon.
0: Il faut bien résister, des fois, il faut faire acte de résistance, comme il disait des fois.
1: Je te propose une mini-pause musicale avec un extrait de Blik Bassi qui jouera donc dans le cadre du festival Des Tours du Monde. Ce sera pour...
0: Congolais. Non, je sais pas.
1: Camerounais, qui jouera du côté de Séverac d'Aveyron. On s'écoute juste un petit court extrait, juste pour se mettre l'eau à la bouche.
0: Ah oui, mais il va falloir... Oui.

0: Bleak Bassi, un extrait de son second album sorti sur le label No Format, un album intitulé 1958. On écoute le titre actuellement Engwa. Il sera donc en live du côté de Séverac d'Avignon dans le cadre du festival des Tours du Monde. Il ouvrira cette année, cette édition 2026. On rappelle que les trois jours de festival, le grand temps fort, se déroulera toujours du côté de Chanac, place du Plot, mais également sur la scène des possibles, au pied de la tour du château, avec entre autres Tarakna, Fatoumata, Diawara, Maya Kamati, Carlos Valverde, Barout, un hommage à Rachita et Las Panteras. Ça n'est pas le seul festival dont on a envie de vous parler dans cette émission dans l'oreille du Cyclope. Ils sont tellement nombreux, on va avoir du mal à,
1: ouais, on va
0: à faire plus. Il nous reste à peine 5 minutes, JP. Et veux-tu que...
1: J'y suis là, à l'interne.
0: Oui.
1: Oui, je suis toujours à l'interne. Non.
0: Bon, on peut vous parler aussi du festival des Transsevenol, bien évidemment, qui s'installe les 18 et 19 juillet du côté de Tumen, avec HK, Charou, Catégorique, Antes et Matzès.
1: Jazz Park aussi.
0: La jeune Yuna Foster pour le côté musique et du côté art de la rue. Je vous laisserai découvrir la programmation par vous-même pour Jazz au Parc, bien évidemment, une très belle proposition aussi chaque année.
1: RGO soutient un peu.
0: RGO toujours sera aussi de la partie. Il viendra donc présenter pareil, trois plateaux, un plateau par soir, puisqu'il y a trois soirs maintenant au festival Jazz au Parc. Côté programmation, on va retrouver... Ah, je n'ai pas la programmation, malheureusement.
1: Non, mais ils sont sur le site, ils vont vite, les jeunes, maintenant. Deux coups de clic.
0: On peut vous proposer aussi de... On aurait pu vous proposer de vous rendre aussi au festival LOL et LALALA, toujours du côté
1: d'Anduze. Pierre-Emmanuel Barré, Guidré, toute son équipe.
0: Mais malheureusement, toutes les places ont été vendues.
1: Ouais,
0: désolé,
1: il y aura toujours moyen de moyenner. Déjà, c'est parti. Ah ouais, tout est parti.
0: Tout est parti très rapidement.
1: Pierre-Emmanuel Barré qui fait des très bonnes émissions quand même aussi sur... Une concurrente Nova, mais bon, après, est-ce qu'on peut la citer quand même? Bon, Nova, c'est une...
0: Est-ce qu'ils arrivent vraiment à faire de la concurrence à RGO? Je n'en suis pas sûr.
1: Pas trop au niveau encore, mais... Ouais. Non, Pierre-Emmanuel Barré est très bon, il parle aussi des bons trucs. Donc, il soutient l'Eurovision aussi, ça m'étonne, mais bon, après, un peu con, c'est à ce niveau-là, quoi. Mais bon, non, allez.
0: Et puis, en termes de festival dans le coin, je ne voudrais pas oublier un moment très important au What the Funk, bien évidemment, fin de l'été, 20, 21, 22 août. Avec notamment de la venue d'un groupe, d'un classique, je ne sais pas si tu connaissais, toi, JP, Malka Family, ça te dit quelque chose?
1: Family, ouais, mais Malka, pas trop. Funky, plutôt. Family,
0: si je te fais écouter ça, là. Ça te dit quelque chose, ça?
1: Ah oui, mais quand même. C'est connu, ça. C'est pas jeune, en plus, ça fait 30 ans, ça.
0: Ça, c'est le générique de Portnawak. Mais c'est la Malka Family, justement. Donc, Portnawak, bon, c'est le premier, troisième, cinquième jeudi. Nous sommes le deuxième jeudi du mois, c'est donc dans l'oreille du Cyclope.
1: Mais
0: je dis petite pub et j'en profite pour vous dire que le samedi 30 mai, il y aura une soirée spéciale du côté du garage des Cévennes à Anduze.
1: Voilà,
0: avec rien de moins que le beatmaker Rino, signé chez Chinese Man Records, qui bosse avec notamment ASM, A State of Mind. Mais pas que, il y aura bien les festivals What the Funk, Jazz au Parc et LOL et LALALA qui viendront faire des petites interviews, un blind test avec une chorale et tout ça. Écoute, on vous laisse la surprise.
1: Oh là là là là.
0: JP.
1: Et tout ça gratuit, un peu juste pour tu vas voir en
0: tout cela gratuit, samedi 30 mai, 9h de direct, de 15h à 1h du matin.
1: Sérieux?
0: Rien que ça, JP, tout à fait.
1: What the Funk? Non, mais c'est pas le même.
0: Il va être bientôt l'heure de se quitter.
1: On n'aura pas parlé de l'Eurovision, c'est dommage, parce que Pierre-Emmanuel Barré en parle très bien dans sa chronique Vive l'Eurovision et surtout leur soutien aussi à des pays qui ne devraient pas être soutenus, quoi. Ne citera pas, hein? Non, il ne fera pas polémique, hein, surtout à Radio River. Hein.
0: Et comme on le disait, la culture, les festivals, c'est politique. Comme à Vauvert, si vous votez eh bien, pour certains partis, parfois, eh bien, les festivals disparaissent d'un coup et la culture en pâtit. Exactement.
1: C'est quand même étrange, mais aussi pas étrange. Quoi.
0: C'est un peu dommage.
1: Sachant leur point de vue, qu'ils votaient depuis très longtemps contre, quoi, voilà, c'est arrivé comme un cheveu sur le plan. Bon. Merci beaucoup.
0: Bon, hein. JP.
1: Sortez un peu, prenez l'air quand même, parce que ouais, il faut faire vivre la musique vivante, hein, pas la musique morte. Oh. Tu n'allais pas nous passer des morts.
0: La culture en général. Bon. Et non, on se quitte avec la Malka Family qui sera What the Funk.
1: Allez, on y va. À plus, des bisous.

0: Bonsoir à toutes et à tous et merci d'être à notre écoute. Il est 20h, c'est l'heure pour vous de retrouver l'émission de Pierre Lemarié, l'émission consacrée à la chanson française 40% de quota.
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1: Et on est bien sur Radio Grille Ouverte 88.2 dans l'émission 40% de quota, une émission consacrée à Jacques Higelin qui nous a quittés il y a 8 ans et quelques jours. On vient de commencer l'émission avec un morceau qui s'appelle Irradier, un morceau qui date de 1975. Et la version que vous venez d'entendre est une version live. Et pendant toute l'émission, vous n'aurez droit qu'à des versions live. Ça fait 8 ans qu'il est parti, il a sorti 8 albums live, donc un morceau par live. Et c'est comme ça, c'est 40% de quota. Alors juste pour rebondir un tout petit peu là sur, sur ce morceau qu'on vient d'entendre, Irradier, c'est un morceau extraordinaire de Jacques Higelin qu'il a subi un peu toute sa carrière. Et la version qu'on a entendue, elle date de 1981, c'était sur le premier album live qui s'appelle Higelin à Mogador. Il était super bien entouré à l'époque, il y avait Simon Boissezon à la guitare, Mickey Finn, à la guitare aussi, il y avait Norman Kerr à la basse, Michael Sujorski à la batterie, mais il n'était pas tout seul à la batterie, il y avait aussi Michel Santangeli. Il y avait les frères Guillard au sax, Alain et Yvon Guillard, Denis Van Eck au violoncelle et au chœur. Alors Denis Van Eck, il a énormément tourné à cette époque-là. Il tournait beaucoup avec Pierre Vassilou aussi. Il y avait déjà Monsieur Mahu aux percussions et puis des Guillards, Alain Guillard, Yvon Guillard au cuivre. Et donc cet album est sorti en 1981. Alors on a tendance à dire que Jacques Higelin en live, on avait une chance sur deux pour que ce soit énorme et une chance sur deux que ce soit pourri. Alors moi j'ai pas vécu le truc comme ça, je l'ai vu plein de fois en concert avant de voir un concert moisi et c'était le cinquième. On va enchaîner avec, donc là on était en 1981, en 1982 Higelin sort un album qui s'appelle Higelin 82 et il enchaîne avec un spectacle, et là il enchaîne avec un concert, enfin ouais, quelques dates au Casino de Paris. Alors c'est, il n'existe pas sur les plateformes cet album-là. L'avoir en CD, c'est super compliqué, je l'ai. Et l'avoir en vinyle, c'est peut-être le moyen le plus facile d'avoir cet album d'Higelin. Et Higelin au Casino de Paris, il y a un morceau, mais vraiment un morceau que je voulais vous faire écouter, c'est Cayenne.

Cayenne, qui était un morceau extrait de l'album Champagne, enregistré au Casino de Paris, une version extraordinaire avec un certain Eric Serra à la basse. Et on va enchaîner toujours avec du Eric Serra finalement. En 1985, il sort un album, un double album que je trouve énormissime qui s'appelle I. Et cet album sera suivi d'une tournée et surtout suivi de plein de concerts à Bercy. Alors il va perdre pas mal de plumes. En même temps, c'est le seul artiste français qui a essayé d'avoir Bercy pendant 3 semaines et qui s'est vautré, on va dire, d'un point de vue pécunier. Toujours est-il que ce live à Bercy, c'est un monument. Alors pareil, celui-là, pour le trouver en CD, c'est chaud. Sur les plateformes, il n'existe pas. Et finalement, c'est bien de l'avoir en vinyle. Et sur Bercy, j'ai envie de vous faire écouter un titre qui vient de sortir, un titre de l'album I. C'est un morceau très rock et très énervé qui s'appelle Cult Movie.

Et vous êtes bien sur Radio Grille Ouverte 88.2 dans l'émission 40% de quota, une émission consacrée à Jacques Higelin. Alors je sais, je l'ai déjà fait, mais pas comme ça. Là, on est en mode live. Higelin a sorti 8 albums live et donc je vais vous passer 8 morceaux. On en a déjà écouté 3. Et on se retrouve en 1990, suite à la sortie de l'album Tombé du ciel, qui est l'album qu'il a le plus vendu en 1988, et sort un album live qui s'appelle Follow the Live, et un disque très très étonnant. Et avec dessus un morceau, je voulais vous choisir un titre. Alors je sais, Tombé du ciel va passer plus tard, mais il passera. Et c'est un titre qui s'appelle « Lettre à la petite amie de l'ennemi public numéro 1 ». C'est un titre qui est extrait de l'album « No Man's Land » sorti en 1977. Et j'aime bien cette petite version qu'on a eue, à laquelle on a eu droit en 1990. C'est un petit cadeau pour vous.

Lettre à la petite amie de l'ennemi public numéro 1, un titre que l'on retrouve dans pas mal d'albums live de Jacques Higelin, et notamment vers la fin de sa carrière où il le chantera en duo avec son fils Arthur, Arthur H. Et en 1991, il sort un album qui s'appelle Illicite, c'est juste après Tomber du ciel, et ça va être un petit flop par rapport aux ventes de disques, par rapport à Tomber du ciel qui a cartonné. Mais de cet album-là, on va garder une tournée qui va passer par le Rex, au Rex où il va fêter ses 52 ans, où il fera 9 heures de concert au Rex. Les musiciens n'en pouvaient plus. Et ça, c'était Higelin aussi. Higelin, il avait une faculté sur scène, c'est de tout donner. Alors, des fois, c'était super bien et des fois, c'était pas génial. Mais par contre, c'était vraiment un funambule sans filet, en fait. Il rentrait sur scène. Les musiciens aussi, d'ailleurs, avaient plus

Et en parlant d'un morceau de BBH75, il y a un morceau qui s'appelle Est-ce que ma guitare est un fusil? Et là, il nous fusille en mode funk avec une version qui tue sa race.

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sur Radio Grille Ouverte, une émission spéciale sur Jacques Higelin et Jacques Higelin en live. Et alors à cette époque-là, en fait, c'est la première fois où je l'ai vu. Je l'ai vu au Zénith à Montpellier, c'était en 92 du coup. Super concert, incroyable. J'ai eu la chance et l'honneur de le revoir l'année d'après, hors tournée. C'était au Théâtre Antique d'Orange et il venait faire un concert et être maître de cérémonie pour une partie d'échecs grandeur nature avec des artistes de cirque et de théâtre sur un grand échiquier avec des enfants qui faisaient les pions. Et il jouait contre Garry Kasparov, himself, qui était là, qui trônait sur le piano de Jacques Higelin avec une espèce de tissu en velours rouge. Et il jouait avec tous les membres de l'association de jeux d'échecs d'Orange et ils se sont fait laminer par Garry Kasparov, mais au bout d'une heure vingt. Et c'était suivi d'un concert d'Higelin magnifique avec donc tous les artistes circassiens et de théâtre qui venaient sur scène pour faire des... Ouais, c'était magnifique. Et il y avait un certain monsieur Eric Serra qui était là, à la basse, exceptionnellement. Et lui qui a joué avec Higelin de 80 à 88. Ben en 93, il faisait un concert comme ça avec lui. Et voilà, ça je garde une époque... Enfin, ça reste pour moi une époque formidable. Et il va sortir en 1994 un album qui s'appelle « Au héros de la voltige ». J'ai eu la chance de le voir pareil au Zénith à Montpellier, ainsi que encore une fois au Théâtre Antique d'Orange. Et malheureusement est arrivé le concert au Cratère à Alès. Et pour moi, tout le monde m'avait dit « Mais Higelin, c'est un coup sur deux ». Et moi j'avais fait 4 concerts magnifiques. Et à Alès, ça a été un putain de bide, mais bon, c'est la vie. Donc, suite au héros de la voltige, qui n'a pas marché, c'est son dernier album sur le label Pathé Marconi, et il va falloir attendre 1998 pour qu'il ressorte un album sur le label Tôt ou Tard, et va s'en suivre, l'album va s'appeler Paradis Païen, et va s'en suivre une tournée... en quatuor au départ, et il y a un live qui est sorti qui s'appelle Live 2000. Il est accompagné de son compagnon fidèle Dominique Mahut aux percussions, et il y a un violoniste et un violoncelliste, et j'ai choisi de vous faire écouter un morceau qui est sorti sur l'album Champagne pour tout le monde. C'est un morceau qui s'appelle Vague à l'âme.

Toujours dans 40% de quota sur Radio Grille Ouverte, Vague à l'âme, morceau magnifique de Jacques Higelin. Et donc, ça va être la carrière d'Higelin sur le label Tôt ou Tard va se limiter à un album studio, un album live. Il va se rendre compte qu'il leur coûte trop cher et donc c'est lui qui décide de mettre fin à la collaboration avec ce label. Il va galérer un petit peu, puis finalement monter un spectacle où il va reprendre du traîné, du Charles Traîné, ça s'appelle Higelin Enchante Traîné. Il va tourner dans toute la France et va sortir un album live aussi. Mais comme c'est du traîné et que je voulais faire 8 morceaux, 8 ans, j'ai zappé cet album-là. Mais ça va le remettre en selle. Et en 2006, il va sortir un album qui s'appelle Amor Doloroso. Et pareil, une grosse tournée où moi je l'ai vu au Zénith de Montpellier. Et va sortir un album live qui s'appelle En plein Bataclan. Et alors franchement, si, comme je joue le jeu, hein, donc du coup je vais vous passer un morceau. J'ai reçu un nombre incalculable de lettres depuis que je fais cette émission, comme quoi je ne passe jamais des morceaux connus des artistes. Donc là, je vais faire un effort surhumain. Je vais vous passer un morceau qui s'appelle « Tomber du ciel », le tube par excellence de Jacques Higelin. C'est en plein Bataclan. Et alors moi, je suis désolé de vous dire ça, mais franchement, le live à Bataclan, c'est vraiment le live qui n'a pas de son.

0: tombé du ciel sur les ondes de Radio Grille Ouverte dans l'émission 40% de quota, une émission consacrée à Jacques Higelin et à Jacques Higelin en concert. Il nous reste une dernière séquence musicale. Vous pouvez retrouver l'émission 40% de quota tous les deuxièmes jeudis du mois de 20h à 21h ou alors sur le site de Radio Grille Ouverte, radiogrilleouverte.com, en podcast. Et voilà, dernier live sorti du vivant de Jacques Higelin. C'est un live assez particulier qui a été enregistré au Zénith à Paris un certain 18 octobre 2010. Et c'était les 70 ans du bonhomme. Et alors, concert extraordinaire, 3 heures de live. Et avec une particularité incroyable, c'est que à l'entrée de la salle, il était possible de réserver un CD avec tous les morceaux du concert qui étaient enregistrés direct et on pouvait récupérer à la fin du concert, au bout d'une heure d'attente, les 3 CD du concert. Et bon, le live s'appelle Paris Zénith 18-10-2010 et forcément, je ne pouvais pas clôturer l'émission sur Higelin sans vous passer une version incroyable d'un morceau qui me tient particulièrement à cœur. Un morceau qui s'appelle Mona Lisa Klaxon, qui est sorti en 1975 dans BBH 75. J'ai toujours eu dans la tête de faire une émission un jour qui s'appellerait Mona Lisa Klaxon, avec toutes les versions que j'ai collectionnées dans la carrière de Jacques Higelin. Et là, on est en 2010, et cette version-là, elle patate. On se retrouve dans la joie et la bonne humeur dans un mois, sur les ondes de Radio Grille Ouverte. C'était Pierre Lemarié, dans 40% de quota, un 40% de quota spécial Jacques Higelin, qui nous a quittés il y a 8 ans, et ça passe super vite le temps.
1: Mona Lisa Klaxon!

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2: 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Il est 21h.

0: Et salut à tous, bienvenue dans la bande originale 88.2 FM et www.radiocrioverte.com pour le stream.
1: Bonsoir.
0: En direct.
1: Bonsoir. Ravi de vous retrouver.
0: Et on est ensemble et on a récupéré notre petit studio.
1: Ça faisait c'est intime, ça va être bien.
0: Petit studio, vu qu'on n'a pas d'inter. Intime,
1: exactement. Une petite bière, les yeux dans les yeux, et on est ensemble pendant 2 heures jusqu'à 23 heures pour vous faire le plein de l'actualité musicale, entre guillemets, alternative, et de manière très éclectique. On a encore plein de choses à vous passer. On vous a passé énormément de morceaux dans l'émission de jeudi dernier, mais il nous reste, il nous en

0: Voilà, c'est un coup chacun. Ce soir, je voulais vous passer d'un morceau de l'américain Bill Withers qui s'appelle Lovely Day. Et non, on va pas se passer le sempiternel Ain't No Sunshine. C'est un morceau de 77, Lovely Day. C'est le premier single de son album La Ménagerie, ouais, tout en français. D'ailleurs, petit fun fact, à la fin du morceau, Bill Withers tient une note pendant 18 secondes. C'est une des plus longues jamais enregistrées. Voilà, bon, c'est un record comme un autre, mais en tout cas, c'en est un. Pour vous retracer Bill Withers, c'est un américain originaire de la Virginie qui, il faut le savoir, a toujours souffert de bégaiement depuis l'enfance. Après, il n'a pas eu une vie non plus toute rose, hein, et c'est souvent lié au bégaiement, des fois, c'est ça le contexte de vie. Il a été confié quasiment bébé à sa grand-mère, il y a eu l'armée, les petits boulots, la galère. C'était une époque où tout n'allait pas aussi vite pour obtenir une reconnaissance comme aujourd'hui, hein, une reconnaissance artistique et surtout de pouvoir en vivre. Un bégaiement donc qui s'est atténué avec l'âge, son passage dans l'armée qui lui a donné de l'assurance et surtout, comme pour beaucoup de bègues, dans la chanson, puisque la musique atténue un petit peu l'effet, puisqu'elle oblige à concentrer sa façon de respirer sur un temps défini, ça canalise un peu le phénomène, et c'est ce qui se passe avec Bill Withers, c'est pour ça que vous vous en êtes sûrement jamais rendu compte. Ce morceau Lovely Day, vous l'avez entendu dans des films, dans des séries, entre autres dans le film d'animation Comme des bêtes, dans le film 127 heures, si tu t'en rappelles, Ben, avec James Franco qui relatait
1: le bras, voilà, dans une randonnée
0: qui se retrouve bloqué par un énorme rocher, et une espèce de film de survie avec ce mec, oui, tout à fait, qui doit être une expérience tout à fait stressante d'être bloqué, d'avoir mal et en plus de voir son bras mourir à petit feu. Et voilà, vous l'avez vu dans le film 127 heures et dans Le Sens de la Fête, on en parlait il n'y a pas longtemps de ce film avec Ben, un des derniers films, pas tout à fait le dernier, de Toledano et Nakash.
1: Le dernier vient de sortir là.
0: Ah voilà.
1: Mais je crois que c'est le dernier film de Bakri par contre.
0: Voilà, parce que ouais, où dedans joue le génial Bakri qui était déjà, je pense, très malade et qui nous a quittés peu de temps après. Enfin voilà, ce morceau Lovely Day, il est là, il traîne en filigrane dans les séries, les films, là, vous l'entendez. Je voulais vous le passer pour débuter cette nouvelle émission. On s'écoute donc Bill Withers avec Lovely Day. On se retrouve juste après.

0: Avec Ben, on comptait à la fin du morceau combien de temps il tenait le parce que du coup, je vous disais qu'il y a une espèce de petit fun fact avec cette note qui tient a priori 18 secondes. On a des doutes sur le 18 secondes. Ou alors, on a un peu plus de mal qu'avant à compter nos secondes. En tout cas, c'était Bill Withers avec ce morceau Lovely Day, morceau de 77, qui était le single de son album La Ménagerie. Voilà, vous retrouvez cette belle soul des années 70 avec ses beaux arrangements, ce groove, ses cordes, ses cuivres. Et voilà, c'était le petit son du... Ouais, voilà. Et puis Lovely Day, c'est tout à fait ça, le thème. C'est vraiment apprécier le jour, c'est vraiment un titre plein de good vibes. Voilà, c'est rien à voir avec Endless Sunshine, hein, qui est plutôt triste pour le coup. Yes. Lovely Day, voilà, ça permettait de démarrer l'émission dans de bonnes augures et d'attaquer les chroniques des nouveautés.
1: Eh bien, une nouveauté, là voilà, ça fait un petit moment qu'on vous le tease, ce nouvel album, le cinquième disque donc, de la néo-zélandaise Aldous Harding, qui vient de sortir, qui s'appelle Train on the Island, toujours accompagné donc, de John Parrish, qui a entre autres bossé avec PJ Harvey, Hills et tout ça, puis... Il avait déjà bossé sur les albums précédents, donc c'est pas une nouveauté pour elle. Ils se connaissent par cœur tous les deux. On le retrouve donc à la production de ce nouveau disque qui ouvre vraiment le champ magnétique de l'épure sur cet album-là. C'est vraiment le maître mot du disque. Hein. On est allé pas loin justement dans les arrangements. Mmh. On a voulu justement faire un petit peu machine arrière et
0: garder la racine mélodique, voilà, des morceaux.
1: Le côté folk très assumé, machin et tout. Ça apporte vraiment ce côté assez pur, hypnotique de l'album. Je trouve qu'il y a une espèce de folk un peu habité, un peu hors du temps. Mm-hmm. Tu vois. Ça marche très très bien. Et puis la voix s'y porte aussi très bien d'Aldous, mm-hmm. hein, évidemment. Il y a aussi ce côté vocalisme qui apporte ce côté un petit peu faux-follé, tu vois, un petit peu... folk un peu mystique que j'aime bien chez elle. En tout cas, voilà, c'est une grande artiste, Aldous Harding. On l'a déjà vue une paire de fois et on est très content parce qu'on pourra la retrouver le 2 juillet prochain à Paloma. Donc voilà, on y sera. Ça risque d'être assez cool. Je sais pas si elle joue grande salle ou club.
0: Ouais, je suis en train d'y réfléchir parce que ça pourrait être bien d'avoir ça dans la d'avoir ça dans le club, ouais, pour un petit côté intimiste. Mais
1: les deux me vont après.
0: Le son pur de la grande salle.
1: Est-ce qu'elle a assez de notoriété dans le coin pour faire grande salle? Ça, je ne sais pas.
0: C'est ça.
1: Toujours est-il que c'est une très très grande artiste. Et si vous êtes dans le coin le 2 juillet, prenez vos places parce que ça risque d'être un très très beau moment encore une fois. Puis checkez la disco. Franchement, c'est très très bon. Hein, que le designer évidemment sorti en 2019 est un petit peu son fer de lance, mais celui-là est vraiment cool. Voilà, toujours signé chez 4AD en tout cas et ça sonne très bien. On va s'écouter un morceau. Le morceau de Mercure qui s'appelle Hate the Most. Qui est vraiment très bon et il y a vraiment, vous allez voir, ce côté épure. Là, on est en plein dedans, ça match très très bien. Aldous Harding avec ce morceau Hate the Most sur le cinquième album donc, de l'artiste qui s'appelle Train on the Island. À tout de suite.
0: À tout de suite.

0: Le sens de l'épure avec ce morceau qui ouvre ce cinquième album de la néo-zélandaise Aldous Harding qui s'appelle Train on the Island. Ce morceau s'appelle I Hate Most. Voilà, clairement, c'est.
1: En effet, c'est très feutré.
0: Folle de chambre.
1: Comme tu disais, on a l'impression qu'elle murmure au micro comme ça.
0: Qu'elle est au coin du feu comme ça, solo. Il y a cet esprit un peu folk, un peu mystique, je trouve, dans cet album.
1: Une concentration sur la voix avec les instrus qui sont un peu plus en arrière, un peu en filigrane.
0: Carrément.
1: Ça a du charme.
0: Je sais plus quel morceau vous avez.
1: Je t'enchaîne ça et Perfume Genius.
0: T'es très bien. Cocon. De toute façon, ils ont bossé ensemble sur l'album. Enfin, elle a participé à l'album Perfume Genius, le précédent, qu'on vous conseille d'ailleurs d'aller checker. Mais grande artiste et ravi de pouvoir la retrouver à Paloma. Donc moi, je m'étais régalé le concert précédent. J'avais revu à la Route du Rock, c'était très cool aussi. Puis voilà, c'est parfait quoi. Ouais. Ça serait une belle soirée, je pense.
1: Un petit moment intime.
0: 2 juillet à Paloma.
1: On va pousser un petit peu le curseur avec la bande de Leeds Yard Act qui est de retour pour 2026 avec un troisième album, You're Gonna Need a Little Music, qui est prévu pour le 17 juillet chez Island. Ah, maintenant ils sont chez un gros label, c'est allé très vite pour eux, en l'espace d'un album enregistré entre Leeds et Los Angeles avec le bassiste et producteur américain Justin Meldal Johnson, qui a entre autres travaillé avec Nine Inch Nails, Beck ou Saint Vincent. Le duo est devenu un groupe à part entière, initié par le chanteur charismatique James Smith et son bassiste Ryan Needham. Ils avaient sorti un des bangers absolus de l'année 2022, ce premier album qui s'appelait Overload, qu'on a poncé, dont on vous a passé moult morceaux, qui conjuguait l'énergie punk britannique et quelque chose du groove fusion de l'Amérique des Red Hot. Donc c'est pas très surprenant que du coup ils bossent avec quelqu'un, avec un Californien sur cet album-là. Un deuxième album, Raise My Utopia, qui nous avait laissé un peu plus dubitatif sur le coup.
0: J'ai pas reconnu la voix déjà, moi, sur cet album.
1: Oui,
0: là, tu vois.
1: Qui était un peu plus,
0: C'est un chanteur.
1: Ouais, la voix est pitchée différemment, avec un virage un petit peu plus, un peu plus pop, enfin plus funky. Ils avaient poussé le curseur un peu plus sur le funk et le côté groove que sur le côté un peu rentre-dedans, un peu débroussaillage punk. Et on y trouvait un peu moins notre compte, en tout cas. Et voici donc un nouveau single qui s'appelle Redeemer. Qui me laisse plus optimiste, en tout cas, qui est plus sombre, plus lourd, avec sa basse d'outre-tombe, son rythme lent, le lyrisme très habité, possédé même de Smith, et un solo de guitare salace pour conclure cette espèce de prêche viscérale. Donc attendons la suite, mais en tout cas, joli virage, et ça me donne un peu plus confiance sur la suite. On s'écoute donc Yard Act avec ce nouveau morceau Redeemer. On se retrouve juste après.

0: Le retour de Yard Act en cette année 2026 avec cette voix, celle de James Smith sur ce nouveau morceau Redeemer qui précède cet album You're Gonna Need Little Music qui est prévu pour le 17 juillet. Donc on attend les prochains singles, on va voir un petit peu prendre la température tout doucement de ce nouvel album. Mais en tout cas, premier single percutant, un peu badass, un peu salace et voilà, qui promet quand même des choses intéressantes.
1: Oui, clairement. On en parlait en off, mais voilà, il faudra compter sur Fat Dog de nouveau. 18 mois après leur premier album, Woof, la bande londonienne de Fat Dog, toujours emmenée par le frontman Joe Love, vient de sortir un nouveau single coproduit par lui-même et Holly Byston, qui a entre autres brossé avec Alexis Taylor de Hot Chip. Mm. Le dernier single s'appelle donc Go Fuck Yourself, et toujours aussi frontal, sans concession, dans un style disco-punk bien vénère. Et en attendant, on pourra les voir à Tinals le samedi 6 juin, la soirée.
0: Ça va être une grosse claquasse.
1: La soirée du démon, en fait,
0: ouais.
1: Aussi.
0: Hein, ah, ouais.
1: Que des groupes du démon. Et franchement, allez checker l'album Woof, c'est une énorme gifle. Hein, si vous aimez le côté footrack, punk, disco, électro, même parfois. Mm. Ça pas vraiment de classement, finalement, Fat Dog.
0: Non, c'est une espèce de bête hybride.
1: C'est ça, c'est complètement inclassable.
0: Faites pour le pogo, ouais, et
1: pour danser,
0: pour,
1: quoi,
0: ouais, danser et, ouais, et se rentrer dedans en même temps.
1: Exactement. Et il devait venir déjà l'année dernière à Tinals, puis ça n'a pas pu se faire. Et je suis très content de pouvoir les voir cette année, qui plus est dans un petit festival comme ça. Donc
0: ouais.
1: C'est clairement parfait. J'ai vraiment hâte de voir ce groupe. Et puis on parlera de Tinals juste après. Je vous
0: lâche
1: un petit mot et pour vous parler sur toute la spéciale qui aura lieu la semaine prochaine. On s'écoute ce morceau Go Fuck Yourself, donc du nouveau single de Fat Dog. Alors il n'y a pas le nouvel album encore annoncé, mais probablement que ça se trame, hein, douce manette. Et il y a une énorme date d'ailleurs qui est prévue à Paris en octobre prochain. Ça sera à l'Élysée au Montmartre, je crois que c'est déjà complet. Ouais, ça va envoyer du bois. À tout de suite.
0: À tout de suite.

0: J'aime beaucoup ce titre. Alors, c'est un peu différent de l'album Woof. Hein. C'est moins punk et vénère.
1: Ouais.
0: Mais il y a toujours ce côté.
1: C'est plus disco.
0: Disco punk, un peu fat, que j'aime bien.
1: C'est ça.
0: Un peu plus mainstream plutôt que l'album. Mais franchement, venez à ce live, ça va être mortel. Il y avait un autre single d'ailleurs qui était sorti peu de temps après, qui s'appelait Peace Song, qui était sur aucune playlist, ni EP, ni quoi que ce soit. Vous avez juste balancé un single
1: morceau
0: comme
1: de
0: ça.
1: La piste, va te faire foutre. Enfin, c'est vous avez le ton de la soirée, quoi.
0: Exactement. Et du coup, voilà, ce nouveau single est quand même annoncé de leur part comme qui sera sur un futur prochain album. Mais pour le moment, il n'y a rien encore d'annoncé de la part des Londoniens, en tout cas.
1: Ok. Un très jeune quatuor du nord de l'Angleterre qui, je pense, est à surveiller de très près, car il propose d'ores et déjà un indie rock très solide et un indie rock donc un peu rétro, mais servi par des jeunes gamins de même pas 20 ans. C'est Florent Tennis, c'est énergique, c'est nourri aux guitares incisives, tant dans l'approche sonore, mais aussi la voix qui vous fera rapidement penser à celle d'Alex Turner et sa bande des Arctic Monkeys. De l'époque où il faisait du rock, hein, voilà, ça s'est placé.
0: Ça, c'est dit.
1: Donc ouais, Florent Tennis est emmené par le chanteur guitariste William Train Smith. Ça fait parler, relayer, webziner. Je vois que voilà, il y a toute une effervescence, pas encore dans nos contrées, mais en tout cas outre-Manche et même outre-Atlantique. Ça parle beaucoup d'eux. Ils apparaissent de plus en plus sur les playlists. Il y a pas mal de webzines qui en sens. Donc à surveiller. Ils ont plutôt raison. Je suis allé laisser traîner une oreille sur ce nouvel EP qu'ils ont sorti. C'est leur troisième depuis 2024. Il s'appelle Breaking News. Il est sorti le 13 mai. Je ne sais pas quoi vous choisir comme morceau parce qu'il y a quand même... en fait, je crois qu'il y a 4 morceaux. Il y a 4 bangers en force. Et je crois que même 2 ou 3 sur 4 ont déjà été clippés.
0: Il y a 6 titres.
1: 6 titres, pardon.
0: Ouais, 6 titres.
1: Et je voulais vous passer A Step in the Right Direction qui, je trouve,

0: fait un peu forcément penser un petit peu à Turner.
1: Oui, donc, je suis d'accord, ça sonne très Monkees.
0: Ouais, il y a cette énergie du premier album en tout cas. Ouais, surtout d'Arctic Monkees, il y a un petit peu de Mardi Boom à la fin là, sur cette syncope finale. Ça s'appelle Florentines, le morceau s'appelle Step in the Right Direction, ça fait partie de leur troisième opus qui vient juste de sortir, c'est sorti là le 13 mai, qui s'appelle Breaking News et il y a six super morceaux dessus, allez écouter ça et un groupe à suivre de près.
1: On vous en parlait en début d'émission, on vous prépare une super spéciale Tinals la semaine prochaine. Ça sera par contre, les horaires sont un petit peu bousculés puisqu'on fera une spéciale de 3h, donc ça sera pas 21h, 23h, mais 20h, 23h, mm-hmm. pour balayer un peu toute la prog du festival, mais pas que, puisque aussi c'est la deuxième année où le off du festival aura lieu, puisque le festival s'appelle Beau Week-end, le off s'appelle Belle Journée. Mm-hmm. Voilà, donc on va balayer 3h aussi parce que justement on fait venir des gens du off.
0: Faites le off pour vous parler. Expliquer un peu l'anglicisme, c'est des concerts et des projections de films, tout un tas d'animations en dehors du site du festival, dans Nîmes, fait, plusieurs endroits de Nîmes et les jours d'avant.
1: Un peu comme ce qui se passe au off d'Avignon, etc. Ouais, etc. Voilà. Du coup, c'est organisé par la FEMAG, en partie avec plein de partenaires, bien sûr Paloma, mais des billes dedans et pas que, mais en tout cas géré par des gens de la FEMAG et tout ça, il y a plein de partenaires également, on en parlera en détail la semaine prochaine, mais juste pour vous faire court, les dates c'est du 3 au 7 juin, et le festival en lui-même c'est le 5 et 6 juin, donc ça sera du mercredi au dimanche inclus, il y a plein de soirées très différentes, hein, parce qu'il y aura des soirées au Sémaphore, le cinéma de Nîmes qui commencera le mercredi soir, puis après il y aura plein de, en fait ça se passe en centre-ville, donc c'est plein de bars et
0: dans des bars,
1: dans des lieux très
0: sur le toit du musée de la Romanité,
1: le
0: train de Nîmes,
1: le petit train de Nîmes, c'est ça, ouais. Avec les DJ sets en interne, l'instant T évidemment, le café Olive, enfin voilà, pas mal de choses. Et du coup la semaine prochaine, donc pour cette spéciale Tinals, on aura plein de gens dans le studio puisqu'on aura des gens du festival et de Common People,
0: et ce format nous laissera la possibilité de leur laisser la parole pour raconter techniquement un peu tous les tenants et aboutissants et tout ce qui se passera sur le festival.
1: Yes, avec des gens aussi donc qui viendront du off, notamment de la FEMAG, et puis une artiste aussi qui sera programmée sur le off qui s'appelle Maëvol, qui est une artiste nimoise, donc c'était cool de la faire venir puisqu'elle est du coin et tout, donc c'est parfait. Elle jouera le dimanche au Contour des Halles donc à Nîmes, donc elle sera avec nous dans le studio jeudi prochain, donc ça risque d'être une très belle émission.
0: Et évidemment, on prendra le temps de vous présenter des groupes qui seront là, en passant des morceaux.
1: Bien sûr que ce sera pas une émission que de blabla, il y aura de la musique évidemment, et puis en plus de ça, petite cerise sur le gâteau, c'est une émission qui sera en plus diffusée en direct le soir même sur la radio nimoise qui s'appelle Rage, nimoise et avignonnaise pour le coup. Donc voilà, on va essayer de balayer une belle émission qui ouvrira un petit peu le champ des possibles en termes d'Hertziens. Vous pouvez nous récupérer un petit peu partout. Et juste, j'avais envie d'écouter un groupe qui sera donc sur la prog de ce festival, qui est un groupe signé All In Banana, qu'on avait un petit peu passé un peu vite fait quand c'est sorti. Ils avaient sorti leur dernier album en novembre dernier. Le groupe s'appelle Luge, L-U-J-E et pas G-E. Avec ce dernier album, s'appelle Among the First, qui est vraiment très bon. Eux, ils joueront le vendredi à 15h30 au Café Olive, c'est gratuit. Oui, j'annonce que tout le off est quasiment gratuit, sauf le cinéma au Sémaphore, mais c'est 6 balles pour la projection d'un film dont on parlera la semaine prochaine. Mais sinon, c'est que des concerts gratuits. Donc franchement, faites-vous plaisir, allez voir des concerts, ça risque d'être très très bien. Puis ça balaye un peu tout, il y a du rap, il y a de l'électro, il y a plein de choses.
0: Tant que l'art est encore autorisé dans les villes.
1: Exactement. Et puis donc Luge, qui fait un rock psyché avec ce dernier album qui est vraiment chouette, qu'on vous laisse découvrir. Évidemment, allez apprécier ce disque-là. Et on va s'écouter un morceau que j'aime beaucoup de cet album-là, qui s'appelle Try Me. Et vous allez voir, on est vraiment dans cette esthétique un peu psyché, un peu pop aussi, à souhait. Voilà, j'aime beaucoup. On s'écoute ça, et puis on vous donne évidemment rendez-vous la semaine prochaine. Soyez là de 20h à 23h, je le rappelle, une émission de 3h spéciale, Tinals, et pas que, et qui sera en même temps retransmise sur Rage. Mais nous, on est encore là jusqu'à 23h. Je vous rassure,
0: ça va pas. On
1: se retrouve juste après, évidemment, pour continuer la suite de ces belles chroniques et autres. A tout de suite avec Luge et ce morceau Try Me, issu du dernier album qui s'appelle Among the First, et on revient juste après.
0: A tout de suite.

0: Luge, groupe français pour le coup, qui sera donc sur la programmation des belles journées, en fait, du OFF, du This Is Not a Love Song Festival, qui aura lieu. Eux, ils joueront le samedi 6 juin à 14h30 au Café Olive, si je dis pas de conneries. Attends, je revérifie. mais je crois que c'est ça. Oui, c'est ça, au Café Olive. Donc, sur le boulevard Victor Hugo, pour les moins initiés. Mais voilà, c'est cool,
1: 14h30. Centre névralgique au deux niveaux, quoi.
0: Oui, ouais, c'est un peu ça. Et voilà, 14h30, c'est cool, tu fais ça. Et puis après, derrière, tu peux aller tranquillement prendre la direction du festival, si tu veux. Mais on aura encore un groupe derrière, je crois, qui jouera sur le...
1: En tout cas, c'est très cool, ouais. Une espèce de dream pop à guitare, un peu shoegaze,
0: j'aime beaucoup ce qu'ils font.
1: Il y a des bonnes vibes, c'est encore une belle signature Rolling Banana. Ouais, heureusement qu'on a fait une émission spéciale, parce que ça valait le coup, et je pense qu'il y aura encore d'autres signatures à faire, il faudra en faire une toute l'année, chaque année, pardon.
0: C'est ça.
1: Lui, il nous faudrait une émission entière pour ne serait-ce qu'aborder une partie de son répertoire, c'est Beck. Tant l'Américain est un artiste protéiforme, ayant duré ces 30 dernières années de carrière, abordé tous les styles possibles, je pense, du rock grunge à la funk, en passant par la pop synthétique à la folk. Chaque album de Beck est une surprise, et encore une fois, il surprend à nouveau son monde. Après son dernier album très porté sur les synthés, la prod avec une esthétique très 80s, le voici avec un nouveau morceau superbe qui s'appelle Ride Lonesome, dans la plus pure tradition des ballades folk tout en acoustique, portant une mélancolie douce, invitant à travers ce morceau à un peu à l'introspection, coude à la portière face au soleil couchant. Donc un morceau parfait là pour cette saison qui s'installe, pour vos retours de feria si vous voulez. Beck nous étonnera toujours en tout cas, mais on survalide ce morceau, il a vraiment une grâce folle. On s'écoute donc ce morceau de Beck, Ride Lonesome, et on se retrouve juste après.

0: Comme je vous le disais, un morceau à s'écouter coude à la portière le soir, comme ça au crépuscule de l'été. C'est Beck avec ce morceau Ride Lonesome. Et voilà, franchement, ça m'est bien. Pour l'instant, il ne me semble pas d'album encore annoncé officiellement. Mais bon, s'il nous sort un petit recueil de cet acabit, ça peut être cool. Et évidemment, ça tranche avec son précédent album. Et je pense que ça tranchera avec son album suivant. C'est Beck. On ne sait jamais où est-ce qu'il va nous amener. Mais c'est ça qui fait le personnage et un répertoire aussi riche et captivant.
1: Souvenez-vous de ce groupe qui s'appelait Moaning, qu'on avait croisé, interviewé, vu et très apprécié. Leur premier album qui date maintenant d'une paire d'années maintenant, puisque Moaning, ça a quand même vécu pendant 10 ans. Ils étaient trois, ils faisaient une espèce de post-punk bien abrasif, c'était mortel. Leur leader, Sean Solomon, qui est bipolaire de surcroît, et fatigué de cette expérience, retourne un peu à son travail de base, qui était illustrateur et animateur de cartoons.
0: D'accord.
1: Et en fait, moi non plus, en fait, je savais qu'il était illustrateur de dessins animés, mais je savais pas qu'il faisait essentiellement du cartoons, mais du cartoons très années 60-70. Tu vois, avec des trucs un peu à la Cuphead et tout ça.
0: Ah, ce que j'allais dire, oui.
1: Il fait un peu dans ce délire-là. Il est baigné par le soleil de la côte ouest, évidemment, puisqu'il est californien, le monsieur. Et il livre là un premier album de folk habité intitulé The World Is Not Good Enough. Un premier disque vraiment, où sur scène d'ailleurs, tu le retrouves quasi seul ou de temps en temps, il est accompagné de groupe, mais il est surtout accompagné d'un combiné magnétoscope télévision où il balance tous ses clips. En format cassette, il met la cassette.
0: D'accord, pour le côté
1: joue,
0: un petit
1: et
0: peu.
1: Et t'as le clip sur vintage. La petite télé à côté. Enfin, c'est assez marrant comme truc.
0: Ouais. Un peu comme voilà. Justin Bieber à Coachella, quoi. Mais version un peu plus intime, un peu
1: version,
0: plus vintage, quoi.
1: Version plus old school à l'ancienne, ouais, clairement. Voilà, premier disque vraiment marqué par cette ribambelle de complices, hein, pour habiller l'album. Parce que sur scène, il est solo, mais sur le disque, il y a beaucoup, beaucoup de musiciens, que ce soit des cuivres, des batteurs, évidemment, des guitaristes et tout ça. Donc, il y a une espèce de palette de musique assez folle.
0: Et bon, il est seul sur scène, il est bipolaire. Il n'est pas tout à fait seul sur scène.
1: Il n'est pas tout à fait seul sur scène, évidemment, parce que les bipolaires, force à eux, sont obligé. De temps en temps pas
0: J'étais
1: tout
0: obligé.
1: À fait seul sur scène, évidemment. Maladie psychiatrique assez particulière, pour
0: oui.
1: le coup. C'est un artiste vraiment qui oscille entre un Neutral Milk Hotel et un Daniel Johnson, dont il est fan.
0: Mm-hmm.
1: Daniel Johnson, qui est feu Daniel Johnson, hein, puisqu'il ouais. nous a quittés il y a une paire d'années maintenant. Voilà, en tout cas, un vraiment très très bel album, marqué clairement par le côté do it yourself à tout niveau, puisqu'il a fait toute la pochette lui-même. D'ailleurs, si vous ne connaissez pas le personnage et vous ne savez pas qu'il fait des cartoons, tout ça, regardez la pochette, vous avez vite compris où on va. Et puis allez voir les clips et puis checkez sa page Instagram, puisqu'il a un peu clippé, enfin il a clippé d'ailleurs tous les morceaux. Et vous avez pas mal de diffusion de cartoons un peu à droite à gauche et tout. Je trouve que ça colle assez bien à son univers. Et puis si vous voulez vous refaire l'envie de voir ce qu'il faisait avant avec Moaning, ben, je vous invite à écouter le tout premier album, surtout de Moaning. C'était une énorme claque à l'époque. Voilà, moi ça m'avait marqué à l'époque. Le disque est encore à la maison, donc voilà, checkez tout ça. Sean Solomon, donc avec cet album, The World Is Not Good Enough, premier album donc folk et non pas punk, post-punk du personnage, mais très folk et très bien fait, très habité. Donc voilà, je vous invite à écouter tout ça. On va s'écouter un morceau qui s'appelle Postcard, qui est vraiment très bon. Et à tout de suite.
0: À tout de suite.

0: Et voilà, que
1: passe-t-il? C'est très bien fait.
0: Belle découverte.
1: Ouais, c'est fraîchement succulent.
0: C'est succulent. On y mettrait bien les doigts dedans pour toi, la sauce cocktail.
1: C'est fondant.
0: Voilà, et ça s'appelle The World Sean Is Not Good Enough de Sean Solomon.
1: Ouais.
0: Premier album donc folk, l'ancien leader donc du groupe Feu Morning.
1: Mais souvent, tu remarqueras que les mecs qui viennent d'un groupe de rock se mettent dans un truc complètement différent quand ils se mettent outside.
0: Par exemple, Wand, c'est le BMK.
1: Ouais, voilà. Matt Berninger, je sais pas, je pense comme ça de The National, il fait un truc beaucoup plus posé, beaucoup plus beau.
0: Pure,
1: après là j'ai pas d'autres exemples, mais c'est souvent quelque chose qui ressort régulièrement. Ouais.
0: Carrément.
1: Je voulais qu'on se réécoute un extrait d'un album qui est vraiment un de mes coups de cœur de cette année, et enfin, en tout cas un album qui revient fréquemment dans mes oreilles ces derniers jours et même dernières semaines. C'est l'album de Frico, le quatuor de Chicago dont je vous ai parlé dans la précédente émission, avec ce nouvel album, ce deuxième album qui s'appelle Something Worth Waiting For, qui est sorti le 24 avril déjà, et qui est vraiment superbe. Je vous avais passé le morceau Hot Air Balloon. Je voulais qu'on s'écoute quand même ce morceau qui a été clippé, qui est superbe, qui est 7 Degrees, qui est pour moi et pour l'instant un des grands morceaux de 2026 dans sa construction et sa mélodie. Et cet album, allez l'écouter. Petite info supplémentaire sur cet album, c'est à Los Angeles qu'il a été enregistré, mixé, etc., dans le studio du fameux producteur John Congleton, qui a entre autres bossé avec Saint Vincent, The Murder Capital, Mogwai, etc. Donc c'est pour ça que vous avez un son aussi beau, et c'est cool pour eux, pour un deuxième album, pour des artistes aussi jeunes, de bosser avec des mecs pareils dans des studios de qualité. Et voilà, en tout cas, un autre groupe aussi à suivre de très près, Frico. On s'écoute donc ce très beau morceau 7 Degrees pour entamer la deuxième heure d'émission. On est ensemble jusqu'à 23h. À tout de suite.

0: Un des grands morceaux de 2026 pour moi, en tout cas une mélodie superbe par des jeunes de Chicago. Un deuxième album pour eux qui vient juste de sortir il y a quelques semaines. C'est Frico, F-R-I-K-O, avec cet album Something Rough Waiting For et ce merveilleux morceau qui s'appelle Seven Degrees, vous l'aurez compris.
1: 22h, encore une heure dans la BO, en direct évidemment. On va parler de New York et du hard rock. On en reviendra d'ailleurs un petit peu plus tard de New York. On parlera des Strokes tout à l'heure.
0: Et on parlera de Bodega après d'ailleurs.
1: Eh bien, on y est. C'est maintenant. On parle de Bodega.
0: Ah pardon, excuse-moi, mais vas-y.
1: Voilà, groupe new-yorkais, d'art rock new-yorkais. L'art rock, c'est quoi? Ben, c'est un petit peu le mélange de tout ce qui est arsénique et etc. De visuel aussi assez barré et ouais, ce mélange d'espèces un peu foutraque de punk, de pop, on sait pas trop où ils vont finalement.
0: Bodega, il y a une énergie post-punk mais en même temps voilà, ce côté un peu électronique, ce côté dansant, voilà, c'est une espèce de truc hybride un petit peu pour le coup, très new-yorkais, hein, très avant-gardiste. Hein, on essaie de défricher des nouvelles choses.
1: Ils sont très fans, évidemment, de toutes ces icônes post-punk, un peu hard-rock, anglaises et américaines, comme les Talking Heads, The B-52s, ouais. Devo, évidemment. Qu'est-ce qu'on peut trouver encore chez eux? Ouais, surtout les Talking Heads. Moi, pour le coup, c'est vrai que c'est souvent à eux que je pense quand je parle de Bodega. C'est pour moi un collectif, puisque c'est vrai qu'il y a toujours le socle qui correspond au duo Ben Hozier et Nicky Bilfiglio qui sont toujours présents. Mm-hmm. Et des fois, ça change, les Icos, c'est jamais forcément les mêmes.
0: Ouais, etc.
1: Le line-up est un peu des fois chamboulé.
0: Ouais,
1: on retrouve quand même très souvent les mêmes, mais c'est vrai que de temps en temps, bah, t'as pas le même drummer ou t'as pas le même
0: gratteux.
1: C'est une espèce de troupe un peu barrée. Ils reviennent avec un nouveau single intitulé Pick Up the Check qui vient de sortir sur un label qui s'appelle Chrysalis Records, qui a été enregistré à Leeds sous l'égide de Matt Peel, qui a entre autres bossé à Yard Act. C'est la première fois d'ailleurs que le groupe s'exporte pour enregistrer. D'habitude, ils restent qu'à New York. Et là, ils ont décidé un peu d'aller voir ailleurs ce qui se passe, notamment en Angleterre, parce que c'est vrai qu'ils sont aussi influencés par toute cette scène anglaise, notamment londonienne. Et le titre est clairement influencé par cette scène rock des années 80-90, comme le groupe anglais des Stone Roses, par exemple, on en parlait juste avant. Voilà, trois premiers singles qui sont excellents, parce que c'est leur dernier single là, qui vient tout juste de sortir. On attend la suite avec impatience. Les albums précédents sont déjà très très bons. Vous avez passé évidemment le Broken Equipment qui était monstrueux. Et puis juste avant le Endless Scroll qui était très cool aussi en 2018.
0: Ah, tu passes Pick Up the Check.
1: Ouais, the Check. Tout à fait.
0: Du coup, il y a une anecdote sur Hozier qui s'est exprimé sur la chanson dans une interview qui disait: cette chanson se déroule lors d'un rendez-vous imaginaire dans un restaurant faussement chic avec du papier peint art déco, une ambiance d'aquarium. Je connais trop d'amis qui tolèrent des relations insatisfaisantes, amoureuses, amicales, artistiques, professionnelles, juste par politesse, par peur de décevoir. Vous n'êtes pas obligé de faire pareil. Le vrai danger de fréquenter des gens qui ne vous inspirent pas, c'est que leur façon d'être déteint sur vous. Repartez de zéro, réécrivez tout et assumez les conséquences.
1: Voilà, clairement. Ouais. Clairement, il a dit arrêtez de faire les faux semblants et barrez-vous quand ça vous fait chier.
0: Ouais,
1: quoi.
0: Quand ça urge.
1: C'est un peu ça. Mais c'est bien, c'est une philosophie que j'aime bien finalement. Au moins, c'est clair et direct. Quoi. Et tu fais ce que tu as envie de faire et sans forcément se voiler la face sur certaines choses. Ou quoi. Donc c'est très bien. Et puis, groupe de live, on les a vus une paire de fois. Nous,
0: on a passé un grand moment
1: de rock.
0: De tout en fait. Ouais, il y avait de tout comme énergie, en tout cas beaucoup d'énergie.
1: C'est très fun.
0: Très communicatif, c'est très solide techniquement.
1: Carrément.
0: Ouais.
1: On s'écoute ce morceau donc, qui est toujours aussi cool, qui s'appelle Pick Up the Check. Donc, du collectif d'art rock new-yorkais qui s'appelle Bodega, comme la Bodega.
0: Eh bien, on est dedans.
1: On est en plein dedans.
0: Ah, voilà.
1: On est en pleine Feria d'Alès.
0: On est raccord.
1: Et Nîmes la semaine prochaine.
0: On fait un peu contre-soirée, nous.
1: On fait
0: contre-Kems. Quoi.
1: Si vous avez une Bodega et que vous mettez la BO, je pense que ça peut être fun.
0: Ouais.
1: Clairement fun. On s'écoute ça, Pick Up the Check de Bodega, et on revient juste après, tout de suite.
0: À tout de suite.

0: Bodega avec ce nouveau single Pick Up the Check, et ouais, on est très dans une ambiance un peu Britpop et tout. Un excellent morceau,
1: plein d'énergie, c'est très bien fait.
0: C'est ça.
1: En tout cas, on espère que vous prenez du bon temps dans cette nouvelle émission La Bande Originale. On est encore ensemble jusqu'à 23h. On essaie de vous passer un maximum de nouveautés, de belles nouveautés, on espère en tout cas musicales. 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Pardon.
0: Yes.
1: On retourne un peu avec les Français. Ça fait une paire de semaines que je devais vous passer leur nouveau morceau. C'est Isaac Delusion, hein, les petits chouchous qu'on suit depuis le tout début, depuis les premiers EP, premiers albums. Le duo synth-pop français, hein, composé de Loïc Fleury et Jules Pacotte, qui sont là, qui reviennent en 2026. Ça fait plaisir après ce très réussi dernier album en date qui s'appelait Lost and Found. C'était il y a 2 ans. Un nouveau single assez efficace, Radio Keepers, est paru il y a quelques jours, porté par une basse lourde, un groove lancinant, une guitare électrique bien sentie. C'est du Isaac Delusion, pas de surprise, pas de... Voilà, on va attendre de voir un peu ce qui se passe avec ce nouvel album. Est-ce qu'ils vont réussir à nous emmener un petit peu ailleurs, à se renouveler? À chaque fois, ils vont vers quelque chose d'un tout petit peu différent, tout en gardant cette patte, cette patine, et puis surtout, cette voix inimitable de Loïc Fleury, cette voix de tête un peu androgyne que vous allez retrouver tout de suite. On s'écoute donc Isaac Delusion avec ce morceau Radio Keepers. À tout de suite.

0: Isaac Delusion avec ce nouveau morceau Radio Keepers, inaugurant sûrement un album à venir. On va voir, hein, pour l'instant ils communiquent rien d'officiel sur leurs réseaux sociaux, mais en tout cas on est content de retrouver Loïc Fleury et sa voix si particulière avec un nouveau morceau assez efficace.
1: Yes, on va monter un peu le cursus avec The 113 qui ont sorti un premier EP en 2025, si je peux te connaître, l'année dernière, qui s'appelle To Combat Regret, qui était mortel, qui avait vraiment calmé tout le monde en l'espace de quelques titres. C'est un quatuor, ils viennent de Leeds, ils lâchent leur nouvelle bombe, nouvel EP qui s'appelle The Hedonist, qui prend clairement à la gorge d'entrée de game, hein, sans sommation, avec le titre d'ouverture qui s'appelle Leech. Et tout le reste s'ensuit, une construction exigeante avec une belle profondeur dans le post-punk qu'on voit rarement. Alors bah, la seule question, c'est à quand un premier long format finalement.
0: Ouais, parce que j'aimerais bien que ça passe le cap et de voir un peu.
1: Bien de voir un peu sur la longueur.
0: Je vous avais passé un extrait de l'EP
1: précédent.
0: Précédent.
1: Mortel, l'année dernière en fait. Là voilà, The Hedonist, 4 titres encore qui t'en mettent plein la gueule.
0: Ouais, qui est très solide.
1: J'aimerais bien voir ça en live, tu vois. Je pense que tu dois bien te régaler à mon avis. Ouais. On est un peu dans ce que pouvait proposer, même peut-être un peu plus violent même, que ce que pouvait proposer Fontaine D.C. au tout premier disque, tu vois, dans les deux premiers disques. On est un peu là-dedans.
0: Encore, il y a un peu plus de côté viscéral et un peu d'urgent, quoi.
1: Il y a un côté un peu moins construit que Fontaine D.C.
0: Groupe qu'on a interviewé en plus, là, avec celui qui est en robe, là, le chanteur. Dietz. Il y a un petit peu de cette tension, de froideur de Dietz.
1: Clairement, il y a un côté frontal de Dietz. Donc voilà, checker ce groupe là qui, à mon avis, va cartonner dans les prochaines années, qui s'appelle The 113, donc The 113 à la française.
0: Ah, ils vont foutre la merde ceux-là aussi, je pense, mais, mais différemment.
1: C'est ça, exactement. Alors, on va s'écouter ce morceau d'ouverture que je trouve qui prend bien dans la tronche, là, qui est vraiment cool, qui s'appelle Leech. Et c'est sur donc le nouvel EP de The 113 qui s'appelle The Hedonist. Et on revient juste après. À tout de suite.
0: À tout de suite.

0: The 113 avec ce morceau Leech qui ouvre donc ce second EP qui s'appelle The Hedonist. Voilà,
1: ça, ouais, c'est ça très solide. Ça te met et des bonnes baffes. Ça donne vraiment envie que ça passe le cap d'un album complet avec certains de ses morceaux d'ailleurs. Yes, mais ouais, c'est vraiment béton.
0: À fond.
1: On va aller dans un autre délire encore complètement différent. Il faut quand même que je vous passe un morceau du nouvel album des Lemon Twigs. Le nouvel album studio pour le duo de Long Island, les frères D'Addario, hein, qu'on vous a maintes fois passé, ou via leur collaboration, puisque je vous ai parlé d'eux la semaine dernière, puisqu'ils ont collaboré sur le dernier album de Thundercat. Ils continuent sans cesse de se constituer la discographie parfaite d'un amoureux de ce rock des 60s. Tous ceux qui sont orphelins de ne plus retrouver réellement leur bonheur dans les sorties actuelles. Et ces deux gamins qui leur offrent ça, puisqu'ils l'ont absorbé, ils sont capables d'en régurgiter toutes les ambiances, tous les codes, sans jamais réellement copier, proposant à chaque fois des mélodies fraîches, des arrangements ingénieux, un sens des harmonies vocales entre leurs deux voix. Et ce coup-ci, cet album, Look For Your Mind, s'est fait avec des musiciens de tournée du groupe, alors que d'habitude, ils concoctent tout en studio eux-mêmes, hein, ils sont multi-instrumentistes, qui ont ici été inclus dans le processus de création en studio. J'ai nommé Reza Matin, Danny Ayala, Eva Chambers, qui les accompagnent d'habitude en tournée, pour ceux qui connaissent très bien le groupe. Dès les premières secondes du titre éponyme, on est directement dans les années 60, arpèges de guitare psychédélique, chant pop, refrain très McCartney, tout est bien fait d'une cohérence folle et c'est ce qu'on retrouve tout au long encore de cet album aussi peu surprenant qu'efficace. Il y a un effet feel good qui s'installe immédiatement, ça transpire cette espèce d'insouciance joviale de cette époque et les frères D'Addario ont su encore une fois saisir toute cette ADN. Donc c'est ce qu'on aime chez eux, c'est ce qu'on leur reproche aussi parce que ça fait dissension. C'est quel webzine qui a fait une chronique pour, une chronique contre? C'est Benzine, je crois, qui a fait une chronique entière en disant du bien de l'album mais en nuançant un petit peu à la fin, et une chronique contre où ils disent clairement que bon, au moins ça montre qu'il y a deux façons de voir cet album, en critiquant justement le fait qu'ils nous font un énième album de rock 60s voilà, qui puise dans des codes qu'on connaît déjà un peu par cœur. C'est très bien fait certes, mais on aimerait les voir prendre un peu des risques, aller sur d'autres choses tout en gardant cette trame. Ce qu'ils avaient fait sur leur deuxième album, je crois, un truc comme ça, ou le premier, je sais plus, qui est une espèce de opéra rock, avec des délires opéra rock, ouais, des morceaux qui partaient de 6 minutes un peu à la Queen dans tous les sens, et qui étaient assez passionnants à écouter, alors que là ils ont vraiment repris le format pop song 60s, 2 minutes 30, voilà, efficace, mais bon, voilà, ils sont confort, quoi.
0: C'est marrant, leur single là, qui était mortel, là, I've Got a Broken Heart, là,
1: ouais,
0: il est pas sur l'album.
1: Oui, c'est resté sur single. Ouais, c'est vrai. Mais ils arrêtent pas de toute façon. Ils sortent un album tous les même pas un an. Et puis ils font aussi leur. Il y a l'autre là qui a fait, un des deux frères qui a fait son album en solo il y a peu de temps. Enfin, ils arrêtent pas. C'est des vraies machines. Je voulais qu'on s'écoute le morceau Nothing But You, qui résume assez bien tout ce dont je viens de vous parler. On s'écoute donc The Lemon Twigs dans la bande originale. À tout de suite.

0: Comme vous l'entendez, c'est toujours aussi cool, c'est toujours aussi efficace. Évidemment que ça transpire les 60s, vous avez du Beatles, des Beach Boys, vous entendez en filigrane cette voix de McCartney. Les harmonies vocales entre les deux sont très bien faites, tous les instruments sont bien placés. C'est The Lemon Twigs avec ce morceau Nothing But You qui fait partie de ce nouvel album Look For Your Mind. Alors voilà, c'est toujours les Lemon Twigs et on n'est pas surpris. C'est bien fait en tout cas.
1: C'est très bien fait.
0: C'est un peu comme Jungle en fait. C'est, ouais, c'est ça. Voilà.
1: T'es toujours content d'avoir le disque.
0: C'est
1: quoi.
0: Toujours bien. C'est toujours. Dans tous les cas, t'auras le smile et tu dis, j'aimerais bien qu'il fasse quand même un truc où merde, voilà, un peu clivant quoi. Voilà.
1: C'est clair, mais c'est très bien. En tout cas, ça matche très
0: ouais,
1: bien.
0: Ouais.
1: Allez, le gros du moment, c'est qui enflamme un peu la toile et un peu tout le monde autour de nous, c'est le retour des Strokes. La bande à Julian
0: Casablancas. J'ai pas écouté ce deuxième single, alors, j'attendais que...
1: On va
0: voilà.
1: en parler. Donc, deux singles déjà dispo. Ouais. Un premier que j'ai détesté,
0: dégueulasse.
1: Clairement.
0: Le deuxième, j'ai bien aimé le visuel, par contre.
1: Il s'appelle Going Shopping. Le deuxième s'appelle Falling Out of Love.
0: Ouais.
1: Avec, la, justement,
0: avec le petit truc de vinyle, là.
1: Le bras, du, ouais. le bras de, avec, de la platine.
0: Avec ouais. le bras de platine vinyle, ouais.
1: Donc, il fait suite à ce premier single dont la voix plus que vocodée de Casablancas m'avait ouais. irrité les oreilles.
0: Ouais. J'ai du mal avec ça, de base. Donc,
1: alors, on est toujours dans du vocoding sur ce morceau-là, ouais. mais déjà on découvre un single qui est long, qui fait 6 minutes, qui est pas forcément à leur de leur
0: habitude,
1: ouais. mm-hmm. Qui sera donc sur leur 7e disque qui va sortir là prochainement, qui s'appelle Reality Awaits, qui fait suite à New Abnormal qui est sorti une paire d'années maintenant. Ça sortira le 26 juin prochain. La cover aussi a été dévoilée, une espèce d'œuvre du peintre et photographe plasticien Richard Prince qui révèle un cow-boy à cheval, voilà, tout un programme.

0: Aesthetic Strokes, tu vas vite comprendre pourquoi quand on va écouter ce titre. Mmh. Il y a ce côté vraiment à l'ancienne, tout en gardant ce côté actuel, vocoding, qui est à chercher depuis qu'il a fait son feat avec les Daft, hein, Juliana, et puis les Voids, etc.
1: Ouais, ouais.
0: Il est un peu plus dans cette esthétique-là maintenant.
1: Ouais.
0: Donc, ouais, nouveau single bien mieux que le précédent. Moi, je suis très curieux de ce disque-là. Alors, c'est vrai que moi, je suis client des Strokes depuis maintenant leur début, hein, depuis Room on Fire, qui était sorti en 2003 maintenant, et puis même Is This It, avant leur premier album en 2001. Puis il y a eu des choses intéressantes tout au long de leur carrière, des choses un peu moins intéressantes, comme justement New Abandon, moi que j'avais pas hyper bien kiffé le dernier album. Mais chez eux, il y a toujours cette envie de bousculer un peu les codes, de pas rester dans un carcan à chaque fois. Indie rock à la New York.
1: Oui, bah ça contraste avec les Montwicks dont on vient de parler. Voilà. Au moins, tu peux pas leur reprocher que.
0: Voilà, quand on disait les Montwicks restent dans leur zone de confort, comme Jungle, tout ça. Eux, pour le coup, c'est vrai qu'ils vont essayer de puiser chaque fois dans un style différent. Ils vont en chercher aussi un peu aussi par leur collab qu'ils ont pu faire différemment. Parce que Casablanca, on a dit.
1: Avec les Daft, évidemment.
0: Avec les Voids, etc. Puis t'as tous les autres icos, quoi. Nick Valenti a fait son propre chemin.
1: Albert Hammond,
0: bon, n'en parlons pas. Mm. Et puis je crois que le dernier, c'est le bassiste. Je me rappelle jamais du bassiste, c'est Friture, le nom de famille, mais je me rappelle jamais son prénom. Bref, chacun a fait un peu son style vert. Et à chaque fois qu'ils se regroupent, ils sortent un truc un peu du moment. En tout cas, ils sont allés piocher un petit peu dans leurs différentes cultures et envie autour de tout ça. Donc ouais, curieux.
1: On va écouter ça.
0: Curieux de voir ce prochain disque, vers quoi ça va sonner. En tout cas, eux, ils seront à Paris le 22 octobre prochain à la Core Arena. Je crois que c'est quasiment plein. Je suis pas sûr, mais ça va l'être. En tout cas, c'est une certitude. Des copains les ont vus. Alors moi, je les ai vus il y a très longtemps à Nice. Ça remonte à une vingtaine d'années maintenant. Mais des copains les ont vus à Rock en Seine l'année dernière. Et toujours très compliqué en live, hein, parce que Casablanca, c'est toujours très particulier. il est toujours un peu fatigué. On va être gentil avec le terme. Mais voilà, c'est toujours un phénomène de voir un événement et un phénomène de voir. De voir Julian Casablancas et sa bande des Strokes. Donc ouais, si vous êtes dans le coin, chopez vos places et allez voir ça, vous nous en direz des nouvelles. On va s'écouter donc ce single Falling Out of Love, donc nouveau single un peu long de 6 minutes et quelques, une bonne balade des Strokes, et puis on revient juste après pour la suite et la dernière ligne droite de cette émission. À tout de suite.

0: Les Strokes avec ce morceau Falling Out of Love, donc qui sera sur le prochain album du groupe new-yorkais de la bande à Julian Casablancas, qui va s'appeler Reality Waits, qui sortira le 26 juin prochain. Très en demi-teinte pour le moment, hein, je vous l'annonce. Le côté vocoding, moi, ça me fait mal aux oreilles.
1: C'est du mal aussi.
0: Mais c'est vrai que ce premier, enfin, ce musicalement, deuxième single par rapport au premier est quand même un cran au-dessus, ouais, musicalement parlant. Après, on accroche ou on n'accroche pas au vocoding, mais j'espère qu'il n'y a pas que ça sur le disque, vraiment. Parce que sinon, je serais obligé de faire une croix sur les Strokes, ça me fait mal au cœur, mais...
1: Il y en a avant et un après, hein, des fois. Hein. Ah, c'est comme les Arctic Monkeys, hein, j'attends de voir la suite, moi, quand même. Hein, parce que c'est... l'album The Car, c'est pour moi le...
0: L'album The Car n'est pas le meilleur, effectivement.
1: Ah, c'est compliqué, quand même.
0: Il y a quand même 2-3 singles intéressants.
1: Ouais, après, mais je me suis accroché, hein, mais c'est pas ça que j'attends d'eux, en fait, quoi. Bah, du tout. Tant qu'on est dans les albums clivants, enfin, en tout cas, dans les directions musicales clivantes, continuons, parce que là aussi, c'est un groupe de cœur. C'est les Britanniques de Temples, qu'on a beaucoup aimé, qu'on suit depuis le début, dont on vous a narré tous les albums, je pense que surtout moi, sur les deux derniers, qui vont revenir avec un nouvel album le 26 juin prochain, qui se nommera Bliss. Jusque-là, on est plutôt content de les retrouver, eux qui ont su au fil des années faire muter leur rock psychédélique, trempé dans les 60s, vers quelque chose, et là j'ai pas eu de souci avec ça, de plus pop dans les arrangements, plus rond, d'un peu plus groovy presque, et pour ça, leur dernier long format en date, que je vous avais diffusé plusieurs fois, qui est Exotico, qui est sorti il y a 3 ans, représentait sûrement la charnière de cette volonté. Par contre, ce premier extrait, Vendetta, est assez inquiétant pour ma part, car directement assumé Electronic Dance. Alors le lead s'est d'ailleurs exprimé à ce sujet lors d'une interview, et je cite, nous sommes retrouvés dans un sample qui sonne presque comme Justice, et Daft Punk, qui se transforme ensuite en une version moderne de Dance comme David Guetta ou Avicii. Là, ça commence à puer. On verra ce que ça donne à l'échelle d'un recueil entier, mais ça risque de faire hurler un peu les fans de la première heure, dont je fais partie. On va voir. Je suis comme Ben, j'ai peur. Donc,
0: comment tu peux surtout mettre dans les mêmes cases?
1: Oui, c'est étrange, Justice, comme ref.
0: Avicii et,
1: mais tu, et moi, en tout cas, ouais, le côté Daft et Justice, je le vois pas. Le côté Avicii et David, ouais, je le vois plus là dans le son. Tu vas voir le... L'approche électronique dans le morceau me va pas pour l'instant, mais on va en parler. On s'écoute donc Temples avec ce morceau Vendetta. On en parle après.

0: C'était Temples avec ce nouveau morceau Vendetta qui inaugure la sortie de cet album Bliss qui est prévu pour fin juin. Donc voilà, il y a du bon et du moins bon. Il y a des trucs, il y a des parties que j'aime bien. Je vois l'espèce de petite influence Justice voilà, dans l'intro, le son un petit peu, voilà, un peu vénère. Par contre, ces espèces de ponts là, avec cette tourne électro, techno, Ibiza, David Guetta, tout ça, ça va pas.
1: Ouais,
0: donc voilà.
1: En fait, ce que je disais, c'est que si tu connais pas Temple, est-ce que tu tombes d'entrée sur ça,
0: tu dis tiens, c'est original, okay, c'est cool.
1: Pourquoi pas?
0: Mais
1: si tu connais les premiers albums de Temple, c'est.
0: Là, tu te dis, c'est vraiment autre chose.
1: Les disques, tu te dis, ouais, ou XI, c'est passé en fait.
0: Ouais, c'est ça. Bon, un peu comme les Strokes. Voilà. Entre le premier album et ce qu'on vient d'écouter, il y a un monde.
1: Il y a clairement un monde. Après, bon, il en fait pour tout le monde, tu me diras. Et puis, les gens évoluent. Donc,
0: c'est peut-être un one-shot sur ce morceau-là.
1: Mais à voir sur les disques quand ça va sortir. J'ai un peu peur quand même.
0: Ouais, tout à fait.
1: Train Fantôme va sortir prochainement son nouveau disque le 22 mai prochain. Train Fantôme, c'est le projet de Olivier Letoïc qui sortira donc son prochain album sur Rolling Banana et Flippin' Freaks, de label qu'on adore évidemment. Flippin' Freaks qui est le label de TH The Freak, Toano Palis pour le citer.
0: Qu'on avait interviewé.
1: Exactement. L'album va s'appeler Constant Farewells, c'est leur troisième disque. Alors je dis au groupe parce que maintenant c'est un vrai groupe à part entière. Enfin, c'était un vrai groupe aussi avant. Sauf que là, dans cet album-là, il n'a pas composé que tout seul en fait, Olivier Letoïc. Il s'est un peu appuyé aussi avec l'effort de groupe, donc c'est cool aussi qu'il a évolué un petit peu de ce côté-là, même si les deux premiers albums sont très très bons malgré qu'il ait fait tout seul, hein. Il n'y a pas de souci de ce côté-là. On avait déjà teasé les premiers singles qui étaient déjà très bien, et voici donc le dernier avant la sortie du disque qui s'appelle Origami, dans une ambiance toujours très sad wave, dark wave, un peu shoegaze aussi sur les bords. Voilà, ça tape bien, moi j'aime beaucoup ce qu'il fait depuis le début, hein. On le suit depuis le début maintenant, notre ami Olivier. Et puis voilà, maintenant place au disque, on va voir ce que ça va donner sur ce long format, mais déjà les deux premiers albums sont très bons, donc on va voir sur cela, mais les premiers singles sont très prometteurs. Donc voilà. On s'écoute Origami de ce groupe Train Fantôme, tout attaché Train Fantôme, sinon vous allez tomber sur les trucs de fête foraine. Mais voilà. On s'écoute ça, Origami, à tout de suite.
0: À tout de suite.

0: Dernier extrait avant la sortie du disque, ça s'appelle Origami. Le disque
1: sort. Ça va être un très bon album.
0: Ça va être un très beau disque. Ouais, je pense que
1: c'est très solide.
0: Il y a un côté dive aussi.
1: Ambiance un peu planante de dives et ce côté mur sonore très shoegaze pour le coup là.
0: Bah oui, clairement, voilà. Là-dedans. Hein. Mm. Ça s'appelle Train Fantôme. Le prochain album va s'appeler Constant Farewell. Il sort le 22 mai prochain, à savoir vendredi prochain. Et voilà, on a hâte parce que les premiers singles sont top. Donc voilà, très très cool. Bravo lui.
1: Et on arrive aux dernières minutes de l'émission. On espère que vous avez passé du bon temps avec vous pendant ces deux bonnes heures, hein, plutôt qu'aller à la feria. On a essayé de vous passer un maximum de. On digressera pas là-dessus. On a essayé de vous passer un maximum de bons sons. On espère que vous avez pu un peu chauffer votre Shazam pour enregistrer tout ça et vous concocter une petite playlist. Et pensez à nous et allez écouter tous ces albums qu'on vous a présentés ce soir. En tout cas, on vous rappelle, jeudi prochain, 21 mai, on fait une spéciale 20h, 23h sur ce festival Tinols à Paloma qui aura lieu début juin. Ça va commencer à partir du mercredi, mais voilà, le festival c'est 5 et 6 juin avec des journées avant dans Nîmes et même un petit peu après le dimanche.
0: Et une émission de 3 heures justement parce qu'on va parler.
1: Et une émission de 3 heures parce qu'il y aura plein d'invités.
0: Finalement, le festival va faire du 3 au 7 finalement. Il y a une soirée le 5 et le 6.
1: C'est un festival qui s'étend.
0: Si vous suivez le off, ça commence le 3 et ça finit le 7.
1: C'est un festival tentaculaire.
0: D'où le fait de faire 3 heures avec les gens du off qui vont venir présenter ce festival et tout ça. Ouais. Puis les gens après de Paloma et de Common People qui vont nous parler évidemment de cet énorme programme du 5 et de 6. Et puis on remercie aussi Portnawak qui nous laisse gentiment leur heure précédente pour qu'on puisse démarrer plus tôt et finir à la même heure que d'habitude.
1: Et pour les remercier, on vous rappelle que le 30 mai, ils fêtent leurs 20 ans à Anduze, au garage des Cévennes.
0: Yes.
1: Venez passer un très bon moment avec nous. On y sera entre 15h et 1h, plein de musique, plein d'invités, plein de bonnes choses, voilà, un bon moment convivial dans un endroit très cool.
0: Une invitation surprise qui n'est pas encore
1: confirmée,
0: qui tourne autour du festival LOL et Lalala qui a eu l'été à Anduze, donc on vous en dit pas plus pour
1: une chanteuse blonde qui fait des chansons un petit peu grossières mais mignonnes.
0: Rien n'est sûr encore, mais en tout cas elle sera peut-être de la partie.
1: Ouais. Et comme on a commencé l'émission avec le son du grenier qui était Soul, et ben on va terminer avec la Soul, comme ça cette émission sera parfaite, la boucle est bouclée, et la Soul est à l'honneur ce soir, au moins ça fait du bien des fois de lui laisser un petit peu de place à cette soul, même si l'actualité et nos cœurs, il faut l'avouer aussi, penchent souvent vers le rock. À l'instar des Olympians, que je vous avais passé la semaine dernière, un extrait de leur nouvel album, eux aussi, les Mamas Gun, puisque c'est eux dont je parle, sont dans le circuit depuis un bail, pas loin d'une vingtaine d'années. Ils sont 5 londoniens emmenés par la voix suave typique de leur chanteur Andy Platz, des blancs-becs qui perpétuent ce savoir-faire d'une black music. Ici, une soul au code et à la patine très 60s, maîtrisée, élégante à souhait, enfin c'est tout ce qui fait la soul en fait. Leur 7e album, Dig, est paru le 10 avril, un petit bonbon du genre qui enchaîne les morceaux inspirés aux couleurs variées, des mélodies accrocheuses, un esprit feel-good omniprésent, un compagnon solide de vos playlists de cet été. Le groupe n'a toujours pas vraiment fait son trou par chez nous, pourtant ils connaissent un succès énorme dans différents pays. Ils tournent de partout, allez les suivre sur Instagram, vous verrez, c'est abusé tous les lives qu'ils font en permanence et il y a du monde partout, mais pas trop chez nous, en tout cas de manière assez confidentielle. En tout cas, on s'écoute donc Mamas Gun pour clôturer cette nouvelle émission, la bande originale, avec ce morceau éponyme qui s'appelle Dig. On vous souhaite une bonne soirée
0: et
1: plein
0: on
1: de
0: vous
1: bisous
0: dit à la semaine prochaine
1: et à jeudi prochain
0: 20h, n'oubliez pas 20h, 23h et en direct simultané sur Rage. Donc voilà, une très très grosse émission sur le prochain festival qui s'annonce très très chaud, le Disney Love Song Festival, avec ses belles journées et beau week-end tout simplement.
1: On en reparlera de tout ça.
0: On en reparlera, mais soyez présents à 20h jeudi prochain en direct pour cette grosse émission de 3h. Dig tout de suite, qui ouvre et qui s'appelle comme ça, d'ailleurs l'album s'appelle comme ça, Mamas Gun. On vous dit à la semaine prochaine, d'ici là continuez d'écouter de la bonne musique, c'était l'ABO sur RGO. Ciao ciao, bisous
1: à tous. Bonne soirée.

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Il est minuit. Minuit.

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Il est 1h. Une heure.

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